0: réveil avec Chérie FM. Et on commence la semaine du bon pied avec les meilleurs moments du réveil, chérie. J'ai la suite de la playlist 2000 aussi pour vous. Denon et Britney Spears sur Chérie FM.
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0: Nouvelle semaine avec Chérie FM, le rythme de la rentrée est retrouvé là, hein, ça y est. Merci d'être là de bonne heure pour revivre les bons moments du réveil chérie. Et tous les matins, vous laissez vos notes vocales à l'équipe. On découvre celle de Maria avant d'écouter la playlist 2000. Kyo et Christina Aguilera sur Chérie FM.
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2: On écoute ce matin le vocal que nous a laissé Maria.
3: Ah super,
4: ouais. Coucou Alex, coucou Tiffany.
3: Salut.
4: Bah écoutez, moi je voulais voir avec vous parce que je vais à la braderie de Lille pour dénicher des petites chouettes parce que je suis une grande collectionneuse et je voulais savoir qu'est-ce qui vous ferait venir à la braderie de Lille.
3: Ah bah moi plus rien, puisque mon ex est de Lille, donc j'aime bien les Lilloises et les Lillois, j'ai passé beaucoup de temps là-bas. Mais là je vais pas y retourner de suite.
2: Hein. Voilà, c'est l'explication.
3: Pardon, excusez-moi, mais concernant...
2: C'est clair, net et précis, il y a quelques antécédents qui font que maintenant, voilà, malgré tout l'amour, hein, parce que t'adorais y aller.
3: La moule frite, je vais la faire chez Léon de Bruxelles au centre commercial Paris Nord 2. Ça va être très bien.
2: Alors moi, je ne l'ai jamais fait. Je rêverais d'y aller.
3: La braderie,
2: oui.
3: C'est génial.
2: Mais qu'est-ce qu'on y trouve? Parce que je déteste un peu moi. J'aime pas trop les brocantes, ce genre de choses, ça m'angoisse.
3: C'est un peu une brocante géante.
2: C'est ça, ouais. Donc oui, j'aurais pas trop ma place. Ah non, en revanche, est-ce qu'il y a des choses à déguster puisque j'aime manger?
3: Elle avait des trucs neufs à la braderie de Lille.
5: Il y a encore l'étiquette sur vos...
2: Excusez-moi, vous l'avez en neuf?
3: Oui, c'est ça. Mais c'est très sympa. En tout cas, c'est vraiment festif. Il y a une bonne ambiance. Bah, si vous faites la braderie, profitez. Voilà, c'est vraiment un moment exceptionnel. Il y a un peu de monde, mais bon.
2: Ah bah oui, c'est sympa. C'est tout un symbole, hein, la braderie de Lille. Hein.
3: Merci, Tiffany.
2: C'est une véritable institution.
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0: Bonne semaine avec Chérie FM. On est le 7 septembre aujourd'hui et ce lundi s'annonce encore bien ensoleillé. Un léger voile nuageux de la Bretagne jusqu'au Hauts-de-France. Un risque d'orage sur la région lyonnaise en journée. Il fera de 21 à 35 degrés cet après-midi sur la moitié nord et de 24 à 36 degrés sur la moitié sud. On rejoint Alex et Tiffany pour la suite du best-of du Réveil Chérie après Wiz Khalifa et Tayo Cruz. C'est la playlist 2000 sur Chérie FM.
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0: Chérie FM pour démarrer la semaine avec la playlist 2000. Bienvenue, c'est Christelle Mauduit et voici Alex et Tiffany. Alors tous les deux, ils traînent beaucoup sur les réseaux sociaux et Tiffany voit partout le mot chalon en ce moment. C'est une nouvelle tendance amoureuse, elle nous explique tout. Je vous passe après Marc-Antoine et Kylie Minogue dans la playlist 2000 sur Chérie FM.
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2: Alors, on voit passer ce mot chalon. Et je me suis dit, je veux pas être à la ramasse. C'est quoi? C'est une tendance amoureuse. Concrètement, chaland, c'est tout le contraire de nonchalant. Par exemple, chaland, c'était rassurant, t'es dans la communication avec ta partenaire, t'es investi, t'es honnête. Ouais, en gros, t'essayes d'être le plus parfait possible en amour, sans aucun défaut.
3: Moi, je suis chaland à mort.
2: T'es très chaland, toi.
3: C'est vrai?
2: Oui, t'es parfait.
3: Merci.
4: T'es multichaland.
3: Pardonne-moi.
4: T'es multichalant toi-même.
2: C'est ça, exactement.
4: C'est encore mieux.
3: Regardez, les deux, ils vont y aller là direct.
2: On va créer un nouveau mot.
3: T'es multichalant toi.
4: Ouais.
3: T'es chalant toi.
2: Non, mais moi j'aime bien les. Moi j'aime pas quand tout est parfait. J'aime bien les petits défauts quand
3: Alors,
2: même.
3: Alors, ce serait quoi, pardon, le petit défaut qui peut, te plaire pour séduire quelqu'un?
2: Alors, un défaut, pas trop. Hein. Faut que ce soit modéré, mais j'aime bien si la personne est un peu jalouse.
3: Ça, c'est tout moi.
2: Non. Non mais j'aime bien un petit peu, tu vois. Parce que ça montre de l'intérêt.
3: Je suis d'accord. Dimitri, serait quoi le petit défaut qui peut pourtant séduire chez quelqu'un toi?
4: J'aime beaucoup quand ma femme est de mauvaise foi. Tu sais qu'elle le sait elle-même que ce qu'elle est en train de me dire est faux. Elle insiste. Et le petit sourire qui naît quand elle le dit, genre, bon, t'es en train de me griller. Ça fait naître de l'amour chez moi. Ça.
3: C'est beau. T'as vu cette belle phrase?
2: Mignon.
3: Ça fait naître de
2: et
3: l'amour chez moi.
4: Enfin, il est déjà né, mais ça me nourrit.
2: J'aime bien quand la personne me fouette. Alex.
3: Regardez, les deux, ils sont derrière. Regardez, ça les
4: fait marrer. Parfois, j'aime bien tenir le fouet. Ça dépend des jours.
2: Mais vous êtes... Moi, je parlais au nom d'Alex, je parlais pas en mon nom. Oui, on a compris.
3: Ah non, les auditeurs n'ont pas compris dans ce sens-là.
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0: Et tant besoin d'un café là avec Chéri FM. Bon réveil. On va jouer au qui dit vrai du réveil Chéri. Et Alex et Tiffany vous donnent chacun une info. Vous devez trouver qui dit la vérité. Elodie de Boulogne-sur-Mer s'est lancée vendredi matin. La voici pendant que je vous cale la playlist 2000. Yves, Gwen Stefani et Lily Allen sur Chéri FM.
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2: Direction Boulogne-sur-Mer, on va retrouver Elodie.
3: Oh, salut
2: Elodie.
3: Comment ça va?
4: Bonjour, ça va bien et vous?
3: Écoutez, pleine forme, qu'est-ce que vous allez faire ce week-end?
4: Ce week-end, on s'en va faire un petit week-end en famille et puis on va aller dans un parc d'attractions.
3: Ah, ouais, génial.
2: Quel parc?
4: On va à Denis Park.
3: Denis Park, c'est le nom de mon consultant, nous.
2: C'est il n'y a pas un parc.
3: C'est quoi? C'est un parc de quoi?
4: C'est un petit parc d'attractions avec quelques petits manèges.
3: Eh bien, voilà, génial. Bah, profitez bien.
4: Voilà.
3: Avant cela,
4: eh ben, merci beaucoup.
3: Quelqu'un va vous mentir et je sais déjà qui c'est. Vas-y.
2: Est-ce que vous avez vu ça? Moi, je l'ai vu sur Instagram. Le célèbre Scooby-Doo va avoir droit à son adaptation en film d'horreur, le nom Scooby-Dur. Bah, ils l'ont fait avec Pinocchio, ils l'ont fait avec Mickey.
5: Avec Winnie.
2: Ils l'ont fait avec Winnie. Et là, maintenant, c'est
3: Scooby-Dur.
2: Scooby-Dur, ouais.
3: Un film d'horreur.
2: Oui.
3: Ok. Voici mon info. Une candidate très sage du Parti chrétien allemand fait scandale depuis une semaine. Pardonnez-moi. La raison, sur son affiche de campagne, elle porte un collier, MILF en français, maman que j'aimerais mettre dans mon lit. Qui dit vrai? Scooby-Dur ou la MILF?
4: Scooby-Dur.
3: Oh,
2: je suis désolée, je vous ai menti,
3: non,
2: Elodie.
3: Mais Elodie, ça va pas ou quoi?
2: Non, non, vous gagnez quand même, ne vous inquiétez pas. Vous gagnez quand même
3: pas.
2: Les 500 euros cash.
3: Attends, je redis. Le célèbre Scooby-Doo va avoir son adaptation en film d'horreur, Scooby-Dur. Et vous choisissez Tiffany, Elodie?
2: Merci.
3: Oh mince.
2: Bon, explique tout et après je vous dis ce que vous avez gagné.
3: Rien, elle avait un collier, il y avait écrit MILF. Voilà, c'est aussi simple que ça, il n'y a rien d'autre à dire.
2: Mais non, ne dites pas mince. Vous avez gagné, Elodie, on joue pour du beurre. On joue pour me flatter, en fait. Vous gagnez 500 euros cash grâce à la Micaline.
3: Impossible.
4: Bravo. Merci, un grand merci.
3: Oh, bah, de
4: merci
3: rien.
4: À vous. Vous êtes des filous.
3: Ah, ben, bah,
2: vous m'avez choisi, je suis trop contente.
3: Petit coquinou, hein, voilà. Bon, allez, on vous embrasse bien fort et passez une belle journée et un bon week-end au parc d'attractions.
2: Oui, bisous, gros bisous à la famille.
4: Beaucoup.
2: Salut.
4: Merci, à bientôt. Merci.
3: Les enfants, Scooby-Doo.
2: Je suis trop contente.
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En forme, toujours, quand on se réveille avec Chérie FM. La playlist 2000 vous donne le sourire le matin, tout comme Alex et Tiffany d'ailleurs. Et oui, l'équipe du Réveil Chérie arrive à 6h et prenez deux petites minutes là pour vous inscrire au numéro mystère et tenter les 10 000 euros cash. Envoyez par SMS à Chérie FM et vos coordonnées au 7 10 12 pour jouer avec Alex et Tiffany. Et on rejoint tout le monde après l'horoscope et Shakira sur Chérie FM.

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0: Et ça y est, je vous donne votre horoscope sur Chéri FM avant de laisser la place à Alex et Tiffany.
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0: Les béliers, vous ne risquez pas de vous ennuyer aujourd'hui. Taureau, on vous aime très fort, ce qui vous déplaît pas. Gémeaux, votre journée sera très active. Cancer, vous saurez vous fixer des objectifs précis. Lion, soyez plus tenace pour vous imposer. Vierge, vous prendrez un peu de recul aujourd'hui. Balance, vous entrez dans une période très harmonieuse. Scorpion, c'est le bon moment pour faire des projets à long terme. Sagittaire, vous êtes le signe Chéri FM aujourd'hui et la chance va vous sourire, profitez-en. Capricorne, vous avez une vie sociale animée et distrayante. Verseau, la détente sera à l'ordre du jour. Et enfin les poissons, vous ne reculerez devant rien. En route pour le premier réveil chéri de la semaine, Alex, Tiffany et toute l'équipe vous accompagnent jusqu'à 9h. Bon début de journée avec aussi la playlist 2000 et Praz sur Chéri FM.

0: Bon, on se met en place tranquillement. Déjà lundi, il est passé vite ce week-end. J'espère que tout va bien pour vous. Bienvenue, c'est Chéri FM.
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0: Bienvenue, merci d'être avec nous. On est bien content de vous retrouver. Oui, le week-end est passé vite, mais c'était vraiment parce qu'on avait hâte d'être là
3: oui.
0: Et surtout de passer du bon temps. Ça va l'équipe ?
3: Oui, ça va.
0: Bon, génial.
3: Un tour de table pour, avec un mot du week-end.
0: Ah, un mot, d'accord.
3: Oui.
0: Plouf, plouf, tu l'as en tête, Dimitri ?
4: Ouais.
0: Alors moi, repos. Je vais le dire. Vendredi, je me suis légèrement allongé pour une toute petite sieste. Je me suis mis au lit à 13h, je me suis réveillé à 17h50.
3: Moi, c'est une longue sieste, c'est tout.
0: Ensuite, je me suis réveillé, j'ai fait un coup d'apéro, je me suis mis au lit à 22h30, je me suis réveillé à 7h du matin.
3: Oh, mais c'est très bien.
0: Il est passé vite ce week-end,
3: bah,
0: c'est
3: oui,
0: pour ça que je le disais.
3: Pourquoi maintenant ?
0: Exactement. Dimitri.
4: Comédie Club.
0: Qu'est-ce que tu as fait ? Ah, tu as été là-bas ?
4: Je suis allé dans un comédie club de Pigalle samedi soir.
3: Alors, est-ce que c'est soit gênant, soit est-ce que tu t'es fendu la poire ?
0: Ouais.
4: Première option.
0: C'est long.
4: C'était juste à côté de moi et donc je suis trop poli, donc je mettais un sourire de façade. Et je... C'était long.
0: C'est bien de façade. Petit bonhomme.
5: Évadé.
0: Qu'est-ce qu'il va nous sortir ?
3: Évadé fiscal.
5: Non. Bah non, Tiffany. Tiffany, ça fait 3 semaines qu'elle me dit qu'il faut que je regarde Les Évadés, film que je n'avais jamais vu. Je l'ai regardé ce week-end. C'était très bien.
0: Louane.
6: On est moi Formule 1, c'est dimanche, donc c'était Formule 1.
3: Ah oui.
0: Formule 1
3: et il s'est crashé au bout du 3e tour.
6: Charles Leclerc. Chaque fois, il fait la même.
0: Et Tiffany
7: âgée.
0: T'as rencontré quelqu'un ?
7: Non, je suis beaucoup trop âgée pour sortir. Je suis sortie vendredi soir et je ne le ferai plus.
0: Ah non ?
7: Parce que je n'ai toujours pas réussi à m'en remettre.
0: Ça, c'est sûr. Bah, de toute façon, quand vous recevez sur votre téléphone un WhatsApp vers 2h du matin de Tiffany qui est en train de photographier une église dans le 16e arrondissement en pleine nuit, j'ai dit à un moment donné, la connaissant un peu, je dis wop, elle a pas mis de l'eau. Oh, bah, je me comprends. Voilà. Bon, bref, j'espère que tout va bien pour vous, que votre week-end s'est bien passé. Vous savez quoi ? On y va ! 6h01 déjà. On prend du retard, mais c'est pour la bonne cause. Les Black Eyed Peas arrivent et Katy Perry également. Bienvenue.
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0: Elle est avec nous ce matin, Irina Capron pour les infos. Bonjour Irina.
8: Bonjour Irina.
9: Bonjour Alexandre, bonjour Tiffany, bonjour à
0: vous
9: tous.
0: Vous étiez à Lille ce week-end pour
9: la
0: braderie ?
9: Non, j'étais encore à Paris.
0: Ah bah ouais, tout l'inverse quoi.
9: Exactement.
0: Et on commence évidemment par la météo avec encore du soleil.
9: Oui, sur toute la moitié est du pays. En revanche, si vous êtes entre la Bretagne et la Normandie, le ciel est couvert avec un peu de pluie. Des averses orageuses vont aussi éclater en fin de journée sur le centre-est. De la douceur encore ce matin, on relève actuellement 15 à Rouen, 18 à Chaumont, 21 à Paris, 22 à Toulouse et 23 à Marseille. Cet après-midi, toujours cette chaleur, comptée entre 23 et 37 degrés. 6 départements de l'Aude à la Drôme sont toujours en vigilance orange canicule et dès demain, plus de précipitations.
0: Et dans l'actualité également, cet incendie toujours en cours dans les Pyrénées-Atlantiques.
9: Le feu déclenché mercredi dernier dans la vallée d'Aspe a parcouru 125 hectares. Selon la préfecture, la situation générale est plutôt stable. Une vingtaine de sapeurs-pompiers restent mobilisés. 4 départements du sud-est sont en orange aujourd'hui pour risque de feux de forêt. Les manifestations devant tous les tribunaux de France reprennent aujourd'hui. La mobilisation avait été lancée après l'affaire Liana, jeune collégienne tuée dans le Gers. La proposition de loi intégrale contre les violences sexuelles arrive ce lundi en commission spéciale à l'Assemblée. Justement, un homme est jugé à partir d'aujourd'hui pour avoir violé et tué Loana, une jeune fille de 10 ans. Les faits se sont passés en 2023 à Sedan. Son procès doit durer jusqu'à mercredi à Charleville-Mézières. Il encourt la réclusion criminelle à perpétuité. Dans l'actualité également, le réseau Angela étendu d'ici la fin de l'année dans toutes les caisses primaires d'assurance maladie, 800 au total. Le dispositif permet aux victimes de violences de demander de l'aide. Fanny Bergeret est juriste, spécialiste du droit de la famille.
10: Classiquement, on pense que c'est un dispositif qui s'adresse aux femmes, puisqu'elles sont majoritairement concernées par le harcèlement dans la rue. Mais c'est un dispositif qui s'adresse à tous et toutes. L'idée, c'est de pouvoir dire, dans un des établissements partenaires, je voudrais voir Angela, est-ce que je peux parler à Angela ? Je demande Angela. C'est un nom de code. Ce code, il alerte immédiatement le personnel. C'est un dispositif qui peut être utilisé dans de nombreuses situations, si par exemple on se sent suivi dans la rue, si on est victime de harcèlement, mais aussi si on est victime de violences conjugales ou intrafamiliales.
9: Des propos recueillis par Candice Riouet. L'actualité, c'est aussi à l'international. Un avion cargo d'Amazon est sorti de piste hier à Miami. L'appareil a percuté plusieurs véhicules, faisant au moins 5 morts et 5 blessés. Une enquête a été ouverte. En Allemagne, le parti d'extrême droite AfD a obtenu 44% des voix, une position favorable pour diriger une région de l'est du territoire. C'est une première depuis 1945. Politique toujours, mais en France cette fois-ci. Fabien Roussel a annoncé hier sa candidature à l'élection présidentielle. Le patron du Parti communiste assure vouloir présenter un projet de rupture.
0: Enfin, record pour, chacun le prononce comme il veut, hein, pour le The Event.
9: Oui, la 10e et dernière édition s'est achevée cette nuit à Montpellier. Le marathon caritatif de streamers a permis de récolter près de 33 millions d'euros. Super. C'est le double par rapport à l'édition 2025.
0: Merci beaucoup et on se retrouve tout à l'heure dans 30 minutes.
9: Avec grand plaisir, à tout à l'heure.
0: Salut Irina, merci.
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0: Allez, merci d'être avec nous, Chéri FM. Ça va les petits amis?
3: Oui.
0: Bon, un Black Eyed Peas de Derrière les Fagots. Et on se retrouve juste après avec toute l'équipe de la radio. Ça tombe bien, ça rime.

0: Running. Allez, la playlist 2000, c'est sur Chérie FM. Katy Perry arrive, artiste 2000, avec Michael Gray ou encore Rihanna. Côté musique, on est bien, et côté gros mots, ça va être encore mieux, c'est-à-dire...
1: Alors non, mais je vais vous inviter à dire des insultes, à dire des gros mots, à dire des jurons.
0: On a
1: je vais vous inviter à le faire et vous allez comprendre pourquoi.
0: D'accord, ça veut dire que ça soulage, ça détend, ça
1: quoi ? Ah vraiment, c'est même au-delà de ça. Pourquoi est-ce qu'il faut en dire plus souvent ?
0: Ah bon, tu nous dis tout dans quelques secondes sur Chérie FM, évidemment. Le reggae man français le plus connu fête son anniversaire ce matin. Playlist 2000, vous le connaissez.
2: Moi, je sais pas jouer, du reggae.
0: C'est Pierre-Paul Jacques qui fête ses 62 ans ce matin sur Chérie FM.
1: Hier, ça passait sur Chérie FM.
0: Ah bon ?
1: Et je l'ai chanté dans ma voiture.
0: Eh ben, écoute, pourquoi pas, voilà. Tu vas pouvoir le chanter là si tu le souhaites. Tiens-toi, Tiffany qui déteste tout ça, c'est la journée mondiale du fair play. Toi qui n'aimes pas perdre.
1: Ça n'existe pas pour moi, le fair play.
0: Allons-y sur Chérie FM.
1: Ça ne sert à rien.
0: Katy Perry. Et juste après, on va se boucher les oreilles. Hein.
1: Oui.
0: Enfin, pas trop, parce que les gros mots sur Chérie FM.

0: qu'est-ce que c'est bien, ça continue. Michael Gray sur Chéri FM. Il y aura également Rihanna, Playlist 2000, avec Christophe Maé, mon Dieu.
1: À part Louane et moi, dans l'équipe, les trois garçons, vous faites tous du sport.
0: Oui, à peu près, ouais.
1: Donc je vais vous inviter maintenant à dire des insultes lorsque vous faites du sport. Et vous aussi les amis, vous nous écoutez ce matin, ce sont les médecins qui l'affirment. Ah, dire bon des insultes quand vous faites du sport, ça augmente votre force. Mais c'est prouvé, hein. Vous allez, et en plus, vous allez mieux supporter la douleur. Pourquoi? Qu'est-ce qui se passe? Qu'est-ce qui se passe dans votre corps? Je vous explique. Soulagement du corps quasi immédiat. Mais c'est vrai, regardez, quand on... Sacripant, arrêtez parce que je vais m'y mettre aussi. Quand on se tape le petit coin, le doigt de pied, là, qu'est-ce qu'on dit? Genre, ouh. Et là, il y a tous les insultes qui partent parce que ça nous fait du bien de dire des insultes comme ça. Ça active le système nerveux sympathique, ça va augmenter le rythme cardiaque. Filou. Et vous allez relâcher le stress, la frustration liée à l'effort. Et hop, coup de boost.
0: Merde.
1: Vous rien. Coup de motivation supplémentaire. On est comme galopin. On est quand même à 8% au niveau des mains, à 10% de pompe supplémentaire. Loubar. Non, arrêtez franchement, j'en ai marre.
0: OK, stop.
1: Voilà.
0: On est bon.
1: C'est bon ?
0: Bah c'est bon.
1: Quelqu'un peut me résumer la chronique, ce que je viens de dire, Alex ?
0: En tout cas, ça détend.
1: Hein ? On est pas mal. Vous l'aurez compris, il n'y a pas d'études scientifiques, mais on...

0: Chéri FM, Christophe Maé arrive, playlist 2000, les artistes 2000 sont là, rien que pour vous, Justin Timberlake également. Oh, je ne sais pas si cette séquence, la séquence qui va donc arriver, t'a marqué dans les annales.
1: Je l'attends depuis des semaines.
0: On joue avec qui?
1: Avec Séverine.
0: Oh,
1: salut
0: ma
1: la
0: pépite.
1: Copine Séverine.
2: Bonjour Alex, bonjour Tiffany, bonjour Dimitri, bonjour tout le
3: monde. Bonjour Séverine, comment ça va?
1: Ça va Séverine?
2: Mais je suis hyper motivée, vous
0: génial.
2: Savez pourquoi?
0: Non.
2: Parce que j'ai fait une séance de sport et j'ai insulté toute la famille. Et je vous promets que je suis motivée au taquet.
0: C'est ça, parce
1: merci,
0: qu'on vient,
1: vous
0: on vient
1: êtes
0: d'en
1: la
0: parler,
1: seule
0: là,
1: à m'avoir
0: ça.
1: Écoutée.
2: Non, je suis pas la seule.
1: Vous êtes trop mignonne.
0: Non,
1: Séverine, vous le savez, le jeu de 6h20, un membre de l'équipe, un talent. Il y avait un titre qui était numéro 1 le 7 septembre 2005. Et c'est Dimitri ce matin, avec un talent assez particulier, qui va tenter de vous le faire découvrir. Bon. De quel titre s'agit-il?
0: Attention, de quel titre? Est-ce qu'on
2: Allez.
0: Peut dire que déjà, tu vas imiter une grenouille, mais pas donc,
3: oui.
0: chose, juste ça. Juste ça.
3: Et c'est un passage très particulier du morceau.
0: Vas-y.
2: Comment ça s'appelle ça? Oui, Frog, Crazy Frog.
1: Super. Vous êtes une craque, bravo, félicitations.
0: Est-ce que petit bonhomme, on peut juste recouper, je souhaiterais, parce que ça on va pas le faire tous les jours, hein, évidemment, que Dimitri nous le refasse quand même juste pour vous Séverine. Merci. Attention, Dimitri, tour de piste.
1: Oui, faut pas abuser des bonnes choses.
0: Pas mal.
1: Bravo, vous gagnez votre mug collector Chéri FM. Félicitations.
0: Génial.
1: Vous êtes trop forte. Merci,
2: merci.
1: Ne changez rien, gardez votre bonne humeur.
0: Un gros bisou. À très vite, Séverine.
2: Une bonne journée. Au revoir.
1: Salut.
0: Et là, tu vas voir, c'est pas la même la descente là avec Christophe Maé. Vas-y. Vas-y. Voilà. Allez, merci d'être avec nous. Chéri FM. Bien joué, Dimitri. Pas mal.

0: dans la cune. Allez chérie FM, chez nous ici la playlist 2000, vous l'entendez, Justin Timberlake se prépare. Et les Spice Girls ce matin sur Chérie FM.
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0: Allez, 6h31 sur Chéri FM. Justin Timberlake et les Spice Girls arrivent, playlist de minuit. Elle est avec nous en pleine forme, Irina Capron pour l'actualité du jour. Bonjour Irina.
1: Bonjour Irina. Alexandre, bonjour Tiffany, bonjour à tous.
0: Vous avez froid, vous avez
1: l'air? Oui, un petit peu,
0: ah,
1: oui.
0: D'accord. On va se réchauffer avec la météo du jour. Un début de semaine très chaud.
1: Donc. Oui, les températures restent élevées ce lundi, mais surtout dans le sud et l'est du pays. Comptez ce matin entre 15 et 23 degrés. Au plus chaud, vous aurez 37 à Lyon, 33 à Montpellier, 31 à Reims, 29 à Paris, 23 à Brest. L'Aude, l'Hérault, le Gard, la Drôme, l'Ardèche et le Vaucluse sont encore en alerte orange canicule. Côté ciel, le temps commence à se dégrader dans le nord-ouest, mais partout ailleurs, le soleil domine.
0: Dans l'actualité également, un plan de soutien colossal.
1: C'est ce que défend la porte-parole du gouvernement pour les agriculteurs, pour Maud Bréjon. Les 1 milliard d'euros annoncés vendredi dernier représentent un effort par rapport au contexte budgétaire. Du côté des syndicats, ils regrettent des annonces insuffisantes pour le secteur. Dans l'actualité également, ce procès qui s'ouvre aujourd'hui à Paris, 4 personnes sont jugées plus de 4 ans après la mort de Federico Martín Aramburu. L'ancien rugbyman argentin a été tué par balle après une dispute dans le quartier des Saint-Germain-des-Prés en 2020. À retenir aussi en Allemagne, succès historique de l'AFD. Le parti d'extrême droite a obtenu 44% des voix hier, une première depuis 1945. Il leur manque encore la majorité absolue pour pouvoir gouverner dans une région de l'Est du pays. En France, nouveau candidat à la présidentielle, Fabien Roussel, le secrétaire national du Parti communiste, l'a annoncé hier soir sur TF1. Il veut porter un projet de rupture. L'actualité, c'est aussi cet accident aux États-Unis. Au moins 5 morts après le crash d'un avion cargo à l'aéroport de Miami. L'appareil a quitté la piste au moment de l'atterrissage. Vous le savez, la rentrée est souvent synonyme de charge mentale importante. Devoirs, inscriptions, réunions parents-profs, il est donc essentiel de prendre du temps pour soi et ne pas négliger sa santé mentale qui peut fragiliser la confiance en soi. Comment se manifeste-t-elle? Comment mieux apprivoiser ses émotions en cette période? Stélie Géron est coach mentale depuis plus de 10 ans. Écoutez.
2: J'ai pas le droit d'être là, je suis nulle, je sers à rien. Donc c'est vraiment se dire qu'en fait on n'a pas notre place. Et une des manières de transformer ça, c'est justement de comprendre déjà comment fonctionne le cerveau. Une des techniques que je donne souvent, c'est aller noter tous les soirs ses victoires. Alors attention, le cerveau n'est pas un muscle, mais fonctionne comme un muscle. Il va pouvoir travailler pour aller voir le positif. Et plus tu vas le muscler à aller voir le positif, plus la confiance en soi, elle va augmenter.
1: Des propos recueillis par Claudine Gillard.
0: Enfin, fin de cette belle aventure, on va dire.
1: Indira Ampio, Miss France 2023, a été éliminée ce week-end du concours Miss Monde. Oh, mais elle a terminé dans le top 12, c'est quand même pas mal. C'est la République Dominicaine qui a remporté la couronne.
0: Oui, ok, on en avait parlé en tout cas vendredi. Merci beaucoup et on se retrouve tout à l'heure.
1: À tout à l'heure.
0: Salut Irina.
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0: Allez, Chéri FM. Bon, j'espère que tout va bien pour vous, que le week-end fut bon. On est content de vous retrouver avec Tiffany.
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0: Allez, chérie FM, les Spice Girls se préparent, Pink également et David Guetta. Alors sa playlist 2000, pas mieux, l'horoscope, il est prêt.
1: On écoute ce matin le vocal de Emmanuel. Salut Emmanuel.
2: Coucou Alex et Tiffany.
0: Salut.
2: J'espère que vous allez bien et que vous avez passé un bon week-end. Alors moi, mon ado a passé le week-end à regarder The Event. Et au final, je ne connaissais pas et j'ai regardé avec lui et j'ai adoré. Et vous, vous avez fait quoi ce week-end?
1: C'est un truc de fou. Parce que hier, j'étais avec mes trois neveux. Et donc, à un moment donné, il y a mon petit Harrison qui m'en parle et qui va dans sa chambre parce qu'il voulait absolument voir la suite de The Event. Je ne connaissais pas et il m'a expliqué ce que c'était.
0: Okay.
1: Donc, en fait, c'est ça. C'est un marathon caritatif qu'il y a sur Twitch où il y a donc des streamers qui sont réunis et en fait, qui collectent des dons. C'était à Montpellier. C'est des lives pendant à peu près, ils ont fait quoi? Pendant 50 heures, il me semble. Et moi, je ne connaissais pas. Ils ont récolté
0: 33 millions d'euros.
1: 33 millions.
0: Génial.
1: Mastu, à lui tout seul, record à 5 millions. Le gars tout seul, il récolte 5 millions. Il y avait des, par exemple, il y avait une espèce de tombola où tu pouvais, par exemple, avoir des tickets. Il y avait le maillot dédicacé de Messi. Il y avait aussi le script original de The Inception, de Christopher Nolan, signé de Nolan. C'est pas des petits, c'est pas le chausson d'Alexandre Devoise, tu vois.
0: Ah non, je te remercie. Parce que tu crois que ça ne rapporte pas. Ça ne rapporte
1: moi,
0: pas mon chausson.
1: Moi, je mets tout mon compte en banque, c'est-à-dire 1 euro dessus. Non, mais c'est génial. Par contre, faudrait revoir, par exemple, les enfoiretsou les choses comme ça, se dire,
0: peut-être essayer de trouver des
1: streamers.
0: C'est pas bête, c'est pas bête.
1: Parce qu'en plus, c'est la dernière année.
0: Sinon, ça vous intéresse, j'ai encore la combinaison de Mister Pub. Je suis pas sûr que ça parle de trucs, mais on sait jamais. Allons-y sans chérie FM. Ça rigole avec les Spice Girls.

0: Chérie FM, Pink arrive. Il y aura également David Guetta et l'horoscope, je le disais, c'est maintenant. Les amis.
1: Alors vous, les béliers, vous n'allez pas vous ennuyer aujourd'hui.
0: Les taureaux, on vous aime très fort, ce qui ne vous ne déplaît pas.
1: Gémeaux, votre journée sera très active.
0: Dans quel sens?
1: Il va se passer plein de choses.
0: Merci. Les cancers, vous saurez vous fixer des objectifs précis.
1: Lion, soyez plus tenace pour vous imposer.
0: Les vierges, votre joie de vivre va vous rendre attirant.
1: Vous entrez dans une période très harmonieuse, les balances.
0: Les scorpions, c'est le bon moment pour faire des projets à long terme.
1: Le signe chéri FM, c'est vous, les sagittaires. Ouais. La chance va vous sourire, profitez-en.
0: Les capricornes, vous avez une vie sociale animée et distrayante.
1: Verseau, la détente sera à l'ordre du jour.
0: Et enfin, les poissons, vous ne reculerez devant rien.
1: Je vais vous parler d'un objet culte des années, allez quoi, 90-2000, qui revient en force. Pas prête, personne l'a vu venir.
0: La tectonique?
1: Pas non. Du tout, non. C'est vraiment objet, quelque chose qu'on tient entre ses mains.
0: Lori?
1: Non.
2: Elle est déjà de retour.
0: Déjà, c'est vrai, tu as raison.

0: ça c'est tout le programme à suivre hein, sur Chéri FM. Côté musique, on est bien. Côté divertissement et sourire, on va essayer de s'améliorer. À tout de suite sur Chéri FM.
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0: 6h50, Chérie FM, David Guetta, l'ami David Guetta arrive. On sera plaisir également avec Céline Dion dans 5 jours, début des concerts de Céline Dion pour celles et ceux qui s'intéressent et ceux qui ont la chance d'avoir une place.
1: Je voulais vous parler d'un objet des années 90-2000.
0: Rubik's Cube.
1: Non, pas du tout. Alors peut-être que ça va vous parler, vous qui êtes de notre un peu génération. Pour les plus jeunes, pas du tout. Ça s'appelait les tatous. Les tam-tam et les kobi.
0: Tam-tam,
1: je vous explique pour ceux qui n'êtes pas de notre génération. C'était par exemple des petits boîtiers. Et soit on nous bipait sur ce petit boîtier en appelant un numéro. On avait juste un bip, ça voulait dire que quelqu'un essayait de nous contacter. Ou alors, c'était encore pire, vous appeliez un numéro, vous tombiez sur l'opératrice, vous lui dictiez un message à ce moment-là. Et elle le recopiait elle-même pour l'envoyer sur votre petit boîtier. Donc niveau intimité, on était à la ramasse.
0: Ça c'est sûr. Et ça, pour se faire serrer, c'était l'idéal ou pas. Et c'était tellement ringard, on le mettait à la ceinture.
1: On pouvait exactement le mettre à la ceinture. Et ils le ressortent. Ça s'appelle le tatou 2.0. Alors maintenant, il n'y a plus une opératrice, donc au moins l'intimité est là. Tu laisses un message vocal et c'est l'IA qui le tape, le message, quand tu le reçois.
0: Je suis sûr que ça doit coûter une blinde, non?
1: Alors, le message, il coûte 1,50€. Et le boîtier, il coûte 75€.
0: Ah, quand même.
1: Okay. Et en plus, après, ils expliquent que c'est pour s'éloigner des smartphones et rester quand même joignable quand quelqu'un veut te parler.
0: Ça,
1: Non, je trouve que c'est ridicule. Franchement, autant les objets vintage, votre Polar, un appareil photo Polaroid, je sais pas, enfin, tu vois, ce genre de choses. Oui, un vinyle. Mais là, non. Ça coûte plus cher qu'un portable et ça sert à rien. Tu veux joindre quelqu'un, tu l'appelles. Et si tu veux te déconnecter, tu te mets en mode avion.
0: Même mon portage, je vais voir si je peux le remettre à la ceinture.
2: Oh non, avec les tuyaux en cuir.
0: Mais oui, c'est ça.
2: Et le bouton pression.
0: Je l'ai, celui-là. Allez, à tout de suite.

0: Oh, c'est bon ça. Céline Dion sur Chéri FM. Vous avez vu, Céline Dion, elle fait des petits coucous devant son hôtel aux fans.
1: Elle est tellement gentille,
0: ouais,
1: avec
0: tellement
1: ses
0: sympa.
1: Fans.
0: Exactement.
1: Quelle gentille personne.
0: Un Normand a reçu une carte cadeau unique au monde et il va s'en souvenir toute sa vie. C'est l'incroyable histoire du jour et c'est à 7h10 sur Chéri FM. Restez avec nous, belle matinée.
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0: 7h01, j'espère que tout va bien. On est bien content avec l'équipe du Réveil Chéri de vous retrouver, les amis. Playlist 2000, Céline Dion arrive. Enfin, en musique, hein. Pas dans le studio.
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0: Elle est avec nous, Irina Capron pour l'actualité. Bonjour Irina.
3: Bonjour Irina.
4: Bonjour Alexandre, bonjour Tiffany, bonjour à tous.
0: Allez, on commence par la météo, avec le temps qui se dégrade légèrement. Hein.
4: Oui, pas mal de nuages, avec par moments de la pluie sur une large moitié nord et l'ouest du pays. En revanche, dans le sud et l'est, le temps est plus estival. Vos températures matinales, il fait encore bon. 16 à Amiens, 19 à Chalon-sur-Saône, 20 à Biarritz, 21 à Montélimar et 22 à Perpignan. Cet après-midi, il fera encore chaud. Les maximales sont comprises entre 23 et 37 degrés. 6 départements de la Drôme à l'Aude sont toujours en vigilance orange canicule et dès demain, la pluie gagnera du terrain.
0: Les associations qui retournent dans la rue. Hein.
4: Les manifestations hebdomadaires organisées devant les tribunaux reprennent aujourd'hui. Elles avaient été lancées après l'affaire Liana. Elles veulent maintenir la pression alors que la proposition de loi intégrale contre les violences sexuelles entame ce lundi son parcours législatif. Ce chiffre à présent, 2140, c'est le nombre d'agents de la sécurité sociale bientôt formés au dispositif Angela. Il permet aux victimes de violences d'entrer dans une entreprise partenaire et de signaler leur situation en toute discrétion grâce au nom de code Angela. Dans l'Aube, plusieurs agents ont déjà participé à la formation. C'est ce que nous explique Fanny Bergeret, juriste spécialiste du droit de la famille.
5: Une sensibilisation de 2 heures au cours de laquelle ils ont été formés au phénomène du harcèlement de rue, à ce que sont les violences sexistes et sexuelles, aux réponses à apporter face au harcèlement de rue, comment on peut lutter collectivement, qu'est-ce qu'il faut dire, pas dire, comment s'impliquer, mais tout en gardant la confidentialité et sans se mettre dans une posture d'enquêteur. Voilà, pour nous, c'était très important, assurer aux victimes que les endroits dans lesquels elles vont pouvoir enclencher le dispositif soient des endroits safe.
4: Une interview de Candice Riouet, tous les établissements accueillants du public peuvent rejoindre le réseau Angela. On en compte environ aujourd'hui 4500, des bars, des boutiques et des hôtels. L'actualité, c'est aussi à l'étranger. Un avion cargo d'Amazon est sorti de piste hier à Miami. L'appareil a percuté des véhicules faisant au moins 5 morts et 5 blessés, dont 3 qui se trouvent dans un état critique. L'avion a ensuite pris feu. Une enquête a été ouverte. Les émissaires américains ont quitté Kiev, envoyés par Donald Trump. Ils ont présenté de nouvelles proposition efficace pour mettre fin à la guerre avec la Russie. De son côté, Volodymyr Zelensky craint de voir le conflit se poursuivre encore cet hiver. Le président russe Vladimir Poutine refuse de négocier directement avec lui. En Allemagne, l'extrême droite largement en tête du scrutin régional, 44% des voix pour l'AFD, une première depuis la Seconde Guerre mondiale. Chez nous, Fabien Roussel se lance officiellement dans la course. Il a annoncé hier soir être candidat à la présidentielle. Le secrétaire national du Parti communiste souhaite porter un projet de rupture.
0: Enfin, carton plein et bravo pour le Event.
4: En 3 jours, le marathon caritatif sur la plateforme Twitch a réussi à récolter près de 33 millions d'euros. La 10e et ultime édition a explosé tous les compteurs. Les fonds récoltés seront répartis entre 22 associations, dont l'Institut Pasteur ou encore la Croix-Rouge.
0: Merci beaucoup et à tout à l'heure dans 30 minutes.
4: À tout à l'heure.
0: Salut, merci.
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0: qu'est-ce que c'est bien. Dans 5 jours, hein, c'est ça, les concerts de Céline Dion. Bah, de toute façon, on aura l'occasion d'en reparler. Oui, c'est vrai que malheureusement, Tiffany, tu n'as pas eu ton billet, ton ticket,
1: ticket
0: pour aller voir Céline Dion à Paris, la Défense Arena. Les Destiny Childs arrivent, les Superman Lovers également. Mais sinon, on reparle du numéro mystère.
1: Et toute la semaine dernière, ça a gagné 4 jours consécutifs.
0: C'est
1: pourquoi
0: vrai.
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0: C'est bon ça. Si tu veux essayer de terminer tes phrases, Tiffany, parce que sinon
1: non,
0: on va
1: j'ai
0: jamais.
1: Non, j'ai terminé, j'ai dit pour.
0: Pardon, ok, il n'y a aucun souci. Merci d'être avec nous sur Chérie.

0: Allez, 7h12, chérie FM, 30 minutes de musique non-stop, on est bien, les Superman Lovers arrivent, il y aura également, j'espère vous faire plaisir les enfants, avec Diams, ouais, les jeunes demoiselles sur chérie FM. Mais aujourd'hui, incroyable histoire, ce matin, je vous emmène en Normandie.
1: Pas très moderne.
0: Ouais, merci beaucoup, ouais, c'est ce que j'allais dire, petit bonhomme, si tu peux nous mettre, nous, ces playlists 2000, t'as pas plus moderne? Bon, écoute, on va rester là-dessus. Direction le supermarché Leclerc de Honfleur. Sébastien, il a 28 ans, il fait ses courses. Quelques légumes, un magazine, une bouteille de soda, il passe à la caisse. Et dans son portefeuille, il retombe, oh tiens, sur une carte Illy cadeau. C'est une carte cadeau offerte il y a quelques mois, d'accord ? Seb sait qu'il ne reste que 2 ou 3 euros dessus, donc il dit, bam, autant la claquer, comme ça, ça fera de la place,
1: bien
0: évidemment,
1: sûr,
0: dans le portefeuille. Et donc, il donne quand même cette carte à la caissière. Merci, bonne journée. Bon, étrange, il n'a pas eu à combler, si je puis dire, le reste du paiement avec sa carte bancaire. Alors Seb retourne dans le magasin et fait de plus grosses courses. Et à la caisse, il se dit, bah tiens, je vais retenter. Il redonne sa carte Illy cadeau, qui donc à la base est censée être vide. Et là, eh ben ça passe.
1: Non.
0: Seb, il appelle sa femme, il appelle ses amis. Et il leur dit, en gros, c'était ça, hein, l'article, servez-vous, c'est de l'argent
1: mais
0: gratuit.
1: Mais non, mais pendant... je ne jamais trop pousser comme
0: exactement,
1: ça.
0: T'as tout dit, Tiffany. Pendant plusieurs jours, le groupe dévalise le magasin. Tout se passe avec la carte vide. Sauf qu'assez vite, évidemment, la direction réalise qu'il y a un problème
1: bah
0: avec
1: oui,
0: une carte
1: il est
0: cadeau.
1: Bête.
0: Il a été... T'énerve pas.
1: Excuse-moi.
0: C'est juste une petite histoire comme ça. On va pas non plus s'engueuler. Tu vas pas engueuler le mec. Tu vas pas engueuler le mec, pourquoi? Parce que il a été repéré sur les caméras de surveillance.
2: Oh là là.
0: Il a été donc grillé, la police, le lendemain, perquisitionne chez lui. Et là, je peux vous dire qu'ils ont dépoté.
1: Oh là là, la police, j'ai peur.
0: Et la famille, ils ont dépoté. Parce que qu'est-ce qu'il y avait à la maison avec juste la carte Illy cadeau? Des télés, des consoles, des casques audio, des aspirateurs. Au total, écoute
1: ah
0: bien.
1: Ah oui, ils se sont fait plaisir.
0: Ah ouais.

0: 7h19, Chérie FM, on reste ensemble. Diams arrive après ça.
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2: Hello, salut Morgane, comment ça va?
0: Ah, Morgane.
3: Bonjour Alex, bonjour
2: Tiffany. Ça va Morgane?
3: Oui, très bien.
2: Bon,
3: oui,
2: ça s'entend.
3: Comment c'est la semaine avec vous?
0: Bah, c'est sympa. Qu'est-ce qui s'est passé ce week-end? Ça a été? Qu'est-ce que vous avez fait de beau?
3: Oui, anniversaire en famille.
0: Oh, génial.
2: On adore.
0: La bougie, voilà. Tout ça. Ça a dansé, des canécatangs.
3: Oui. Oui, c'est ça.
0: Okay. Ah bah, tu vois,
2: je me dis pour qu'on arrête de souffler sur les bougies.
0: Pourquoi?
2: Pour qu'on arrête de souffler son air et c'est des postillons là sur le.
0: Bah, pas spécialement.
3: Mon fils les mange directement les bougies au lieu de les souffler.
0: C'est ça.
2: Bah voilà qui est efficace, je suis désolée.
0: C'est
2: voilà.
0: Sympa, c'est sympa chez vous. Ouais. Le mange
2: ouais,
0: bougie.
2: Mon fils, il adore la cire, tout ça.
0: Ça exactement. Allez, on y va. Allez, il mange les bougies, j'adore.
2: Morgane, allez, on se calme, on se concentre. Le choix de trois paliers pour trouver le numéro mystère. Le premier, 500 euros en 15 secondes. Deuxième palier, 5000 euros et vous avez 10 secondes. Dernier palier, 10 000 euros et là, vous n'avez que 5 secondes.
0: Allez.
3: Les 500 euros en 15 secondes.
0: 500 euros, 15 secondes. Votre numéro mystère, s'il vous plaît.
3: Le 3000.
0: 3000. Allez, mauvaise réponse, rien de grave. 15 secondes, 500 euros peut-être à la clé. 3000, c'est moins, top.
3: 2000.
0: Moins.
3: 1000.
0: Moins.
3: 900.
0: Moins.
3: 500.
0: Plus.
3: 600.
0: Moins.
3: 550.
0: Moins. Allez.
3: 540.
0: Moins. Vas-y.
3: 530.
0: Moins.
3: 520.
0: Moins.
3: 510.
0: Plus.
2: Ah
0: arrête de crier.
2: Je suis désolée Alex, c'est comme un toc, c'est un peu comme...

0: la tourette.
1: C'était 519.
0: C'est pas grave, vous gagnez des bougies ce matin, félicitations.
1: C'est pour le gosse, comme on sait qu'il apprécie, on lui a pris un lot.
0: Vous gagnez une enceinte Marshall, c'est une super marque, félicitations Morgane.
2: Merci,
0: c'est bien joué.
1: On vous fait un gros bisou, passez une belle journée, d'accord?
2: Merci, vous aussi.
0: Allez, bon bisous journée, Morgane, et bisous à votre fils.
2: Génial.
0: Bisous.
2: Merci.
1: Diams sur Chéri FM, merci.

0: Eh ben oui, playlist 2000 sur Chéri FM, ça va continuer avec ça les amis, allez. Britney Spears, que vous entendez vaguement derrière. Britney Spears avec Womanizer sur Chéri FM. Et juste après, attention, le blind test. Un blind test, j'allais dire assez sympa, ça fait longtemps qu'on l'a pas fait. À savoir, qui est blond ou blonde, qui est brun ou brune, qui est roux ou rousse. A tout de suite sur Chéri FM.
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0: Il est 7h30 sur Chéri FM. Ce que je vous propose, point complet sur les infos, juste après Britney Spears. Allez, l'actualité du jour, Irina Capron. Bonjour Irina.
1: Bonjour Irina.
2: Bonjour Alexandre, bonjour Tiffany, bonjour à tous.
0: Vous avez passé un bon week-end ?
2: Un très bon week-end,
0: ah
2: et
0: bon
2: vous ?
0: Bah ouais, vous nous avez
1: non, elle est malade, Irina.
0: Ah bah, je sais pas ce qu'elle en trompe. Allez, la météo. Dernière journée de forte chaleur, on en profite.
2: Oui, les minimales sont comprises entre 15 et 23 degrés au cours de la journée. Il fera notamment 26 à Lille, 30 à Rennes, 31 à Nice, 33 à Strasbourg et 36 à Vichy. L'Aude, l'Hérault, le Gard, la Drôme, l'Ardèche et le Vaucluse restent en vigilance orange canicule. À côté ciel, la grisaille s'impose dans l'ouest et le nord avec par moments quelques pluies. Partout ailleurs, le soleil brille.
0: Tout le monde doit contribuer, ce sont les propos de Maud Bréjon.
2: La porte-parole du gouvernement est revenue hier sur le plan d'urgence destiné aux agriculteurs. Pour elle, c'est un plan de soutien colossal. Les ministres, mais aussi les agriculteurs, doivent faire des efforts. Pour les syndicats, les 1 milliard d'euros annoncés vendredi dernier ne sont pas suffisants pour aider le secteur. Cette enquête du SNES-FSU, principal syndicat des enseignants du second degré dans le public, 2/3 des collèges et lycées, manque d'au moins un personnel. Contrairement au discours du ministre de l'Éducation, il n'y a pas un professeur devant chaque classe à la rentrée. Selon le syndicat, la situation est particulièrement tendue en maths, français, physique, chimie ou encore en anglais. Dans l'actualité également, 4 personnes comparaissent à partir d'aujourd'hui devant les assises de Paris. Ils sont accusés d'avoir assassiné le rugbyman argentin Federico Martín Aramburu. En 2022, il a été tué par balle après une dispute à Saint-Germain-des-Prés. À retenir aussi la percée historique de l'extrême droite en Allemagne. Le parti AfD a obtenu hier près de 44% des voix lors des élections régionales dans l'est du pays. Une semaine après le pic de la rentrée, on peut vite se sentir dépassé. Inscription aux activités, certificats médicaux, démarches administratives ou encore réunions parents-prof. Depuis plus de 10 ans, Stélie Géron est coach mentale. Elle travaille notamment sur le syndrome de l'imposteur qui concerne une femme sur 3. Écoutez.
3: On a l'impression de pas avoir sa place quelque part ou qu'on n'a pas le droit. Donc, on peut avoir ce biais à ce moment-là de se dire, en fait, je sais rien. Et une des techniques que je donne, c'est noter tout ce que vous avez appris sur ce sujet-là. Notez toutes vos victoires. Et c'est le principe de la confiance en soi, ça va permettre à votre cerveau de créer le sillon, si je puis dire, de la confiance. Le syndrome de l'imposteur, c'est comme les émotions, c'est pas négatif, il est là pour vous pousser.
2: Des propos recueillis par Claudine Giard. Enfin, Céline Dion est prête. Dernière ligne droite avant le premier grand concert de la star québécoise qui aura lieu samedi à la Plénitude Arena, anciennement appelée Paris, la Défense Arena. Chaque jour, elle travaille près de 3 heures sur différentes parties du show. Un spectacle qui devrait durer 2h15 avec au total 18 musiciens et une chorale.
0: C'est le show Céline sur Chéri FM. À tout à l'heure, merci beaucoup.
2: À tout à l'heure.
0: Il est 7h33, à tout de suite.
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0: et chérie FM, ce que je vous propose, c'est de s'écouter Oria dans 1 minute 30 à peu près, pas plus que cela. Les Maroon 5 ou encore, j'adore, Brick and Lace, c'est ça la playlist 2000. Mais avant cela, j'espère qu'on va bien s'amuser avec le fameux
1: Blind Test.
0: Je t'ai vu faire la moue.
2: Ouais.
0: Pourquoi?
2: Je sais pas, il m'emballe pas votre blind test là.
0: Rien, c'est de découvrir.
2: Je suis pas très original en fait.
0: Bah, ça change un peu, non?
2: Bah, faut faire quoi? Il y a un artiste.
0: Coupe de cheveux, vas-y.
3: Je t'aime,
0: Elle est blonde, exactement.
2: C'est ça le blind test?
0: Bah, ouais, c'est ça le blind test.
2: Ah, d'accord, je voulais savoir.
0: J'ai dit, c'était un début de semaine où on commence tranquillement.
2: Bon, bah, blonde, oui.
0: Bon, bah, d'accord. Bon, bah, quelle couleur des cheveux? Donc.
2: Bah brun.
0: Pardon ?
2: Brun.
4: Un peu les trois, non, ça dépend des moments.
0: Merci beaucoup Dimitri,
2: alors,
0: c'était intéressant.
2: Franchement, je vous en supplie, à la fin, il va y avoir un piège, un truc un peu genre marrant.
0: Ok, alors quelle est la coupe de cheveux de...
2: Roux. J'adore les roux.
0: Voilà, et on va terminer avec ça.
2: Chauve. Voilà, la vanne, ok, d'accord.
0: Elle était bien, non ? Allez, on y va. Oria pour la musique sur Chéri FM. Voilà comment ruiner un blind test qu'on avait prévu depuis un bon moment.
5: Et, hein, des mois de préparation.
0: Allez, on se barre.
2: Bravo les gars.
0: Salut.

0: 7h41, chérie FM. On va juste arrêter une petite seconde. Pourquoi ? Parce que cette année, c'est la 8e saison du Réveil Chérie, les amis. 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
1: 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Et comme ça, on va danser sur la playlist de Mi,
0: Chéri FM,
1: tous
0: ensemble. Ouais, ça va être super. Il va y avoir un DJ, on organise ça avec les amis du rooftop, donc de l'hôtel Rocky Pop, Tiffany le disait. Vous inscrivez, ce sera l'occasion. 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
0: Et il y aura une soirée Génération 2000.
1: Bah évidemment, c'est le but.
0: DJ et tout le truc, ça va envoyer, je vous le dis. Ah, je suis capable de passer derrière les platines.
1: T'as bien intérêt.

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0: 7h49, Chérie FM, Brick and Lace. J'adore ce titre, la playlist 2000 arrive. Il y aura également Gwen Stefani. Mais avec Tiffany et l'ami Dimitri, on va revenir sur l'actu légère de ces dernières 24 heures. Ça s'appelle le Chérie Quiz. Ce sont de vraies informations. Peut-être tout à l'heure, quand vous allez arriver tranquillement au bureau, devant la machine à café, je pense que ça fera l'affaire. À Villerupt, c'est en Meurthe-et-Moselle. Des rubans jaunes pendent de certains arbres depuis quelques jours. Pour quelle raison?
1: Peut-être qu'ils ont voulu faire comme un parcours. Les gens, s'ils ont envie de s'accrocher comme ça, comme des orang-outans, tu vois, en allant au boulot.
0: Comme dans des quoi?
1: Comme des orang-outans.
0: Ok, d'accord. On aurait dit Karl Lagerfeld.
1: Des orang-outans.
0: Exactement. Et de Dimitri,
2: c'est... Est-ce que c'est des arbres, genre, que tu décides d'adopter un peu et après t'en as la responsabilité comme un chien?
0: Non, mais c'est, si vous voyez donc des rubans aux arbres, vous avez le droit d'y cueillir gratuitement les fruits mûrs. C'est ouvert à tous et je trouve que c'est une idée très sympa pour éviter le gaspillage et permettre à celles et ceux qui le veulent de pouvoir manger gratuitement.
2: Genre tu veux une pomme, tu vas à l'arbre où il y a
0: exactement.
2: Un truc, tu prends ta pomme.
0: Merci d'avoir écouté. Attention. Mandy Goodall était au Futuroscope vendredi soir. Et elle est entrée dans l'histoire. Pourquoi et comment?
1: Le Goodall, c'est pas du fromage?
2: Non, c'est le Gouda. La Goodall, c'est une bière.
1: Ah. Bon, donc, je pense qu'en fait, ça doit être son pseudo. Goodall comme le fromage?
0: Pas du tout. Mandy Goodall vient d'être élue Miss Poitou-Charentes en direct du parc d'attractions, mais surtout, ce sera la candidate la plus âgée de l'histoire du concours. Elle a 38 ans, elle est mère de deux enfants. Finale du concours Miss France, ce sera en décembre. Attention, direction Revin dans les Ardennes avec une grande... Ah, ça va vous plaire. Une grande compétition, c'était hier, une compétition pas comme les autres.
1: De celui qui parle le plus fort, mais il n'a pas droit de crier. Juste parler très fort.
0: Ok, ce n'est pas ça, mais c'est pas bête.
1: J'aurais gagné au la main.
2: Ah oui, ça c'est sûr.
0: Ah bah oui.
2: La plus grande brouette leuleu. Tu fais une brouette humaine en queue leuleu. Vous la voyez celle-ci ou pas?
1: Bien sûr que je la vois.
0: Bien sûr qu'on la voit.
1: Je rêve de la faire.
0: Exactement.
2: Mais jamais trop tard, on peut essayer.
0: Attention, ça va vous plaire, le lancer de claquettes, les amis.
2: Oui,
0: avec des règles très précises. Chaque participant a trois lancers. Le lancer se fait à un seul pied, d'accord? Depuis une ligne de départ matérialisée au sol. Le lancer doit être effectué en restant derrière la ligne. Seule la distance la plus longue parmi les trois lancers sera donc retenue. Et félicitations donc à Anaë, 13 ans, qui a lancé sa claquette à une distance de 9,90 m. Voilà. Quand je vous disais qu'en arrivant à la machine à café, ça allait être des infos primordiales.
1: Et les gens, ils vont dire, tu connais la brouette leuleu?
0: Allons-y.

0: Allez, 7h55 sur Chéri FM. Ce que je vous propose, 8h, les infos. Juste après, Gwen Stefani, Bruno Mars ou encore Kyo, Playlist 2000 et surtout le sondage du jour.
1: C'est le lundi, bah donc ce soir, hein, à 19h, qu'il faudrait faire ceci pour économiser. Mais faire quoi?
0: Des lessives.
1: Je vous dis ça après sur Chéri FM.
0: Merci pour ta réponse. À de suite sur Chéri FM.
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0: content d'être avec vous les amis, c'est Chéri FM, c'est le Réveil Chéri. Il est 8h, playlist 2000, ça continue avec Gwen Stefani après ça.
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0: Elle est avec nous dans les studios.
2: Et quel bonheur, bonjour Irina.
0: Irina Capron pour l'actualité du jour, salut Irina.
3: Bonjour Alexandre, bonjour Tiffany, bonjour à tous.
0: On la voit bien votre veste, c'est un vert, très vert.
3: Hein
0: allez, on commence par la météo avec une perturbation, on va dire, sur le nord-ouest du pays.
3: Oui, le ciel est bien nuageux dès ce matin du Pays Basque à la Normandie. Plus à l'est, le soleil s'impose. Côté Mercure, des températures encore élevées. On relève actuellement 15 à Rouen, 18 à Chaumont, 21 à Paris, 22 à Toulouse et 23 à Marseille. Cet après-midi, toujours cette chaleur comptait entre 23 et 37 degrés. 6 départements de l'Aude à la Drôme sont toujours en vigilance orange canicule. Dès demain, plus de précipitations et le mercure va commencer à chuter.
0: La vallée d'Aspe est toujours en proie aux flammes.
3: Le feu déclenché mercredi dernier dans les Pyrénées-Atlantiques a brûlé 125 hectares. Selon la préfecture, la situation générale est plutôt stable. Une vingtaine de sapeurs-pompiers restent mobilisés. 4 départements du sud-est sont en orange pour risque de feux de forêt. Les manifestations devant tous les tribunaux de France reprennent aujourd'hui. La mobilisation avait été lancée après l'affaire Liana, jeune collégienne tuée dans le Gers. Pour les associations, il faut maintenir la pression. La proposition de loi intégrale contre les violences sexuelles arrive ce lundi en commission spéciale à l'Assemblée. Justement, un homme est jugé à partir d'aujourd'hui pour avoir violé et tué Loana, une jeune fille de 10 ans. Les faits se sont passés en 2023 à Sedan. Son procès doit durer jusqu'à mercredi à Charleville-Mézières. Il encourt la réclusion criminelle à perpétuité. À retenir aussi le réseau Angela qui va poursuivre son déploiement d'ici la fin de l'année. Toutes les caisses primaires d'assurance maladie seront concernées. Le dispositif permet notamment d'accueillir et d'aider des personnes harcelées dans la rue. Pour Fanny Bergeret, juriste spécialiste du droit de la famille, il ne faut surtout pas hésiter.
4: En actionnant le dispositif, elle ne dérange pas les établissements partenaires. Ils ont choisi de rejoindre ce dispositif précisément pour accueillir des personnes qui se sentent en danger. Et la deuxième chose assez simple, c'est écouter votre instinct. Si vous ressentez que quelque chose ne va pas, que vous êtes suivi, que vous êtes harcelé, que vous êtes menacé ou simplement en insécurité, il n'y a pas à attendre que la situation dégénère pour agir. Les équipes, elles sont là pour accueillir avec bienveillance, sans jugement et justement pour aider à retrouver un espace de sécurité. Il vaut mieux toujours demander de l'aide qu'une fois que c'est trop tard.
3: Des propos recueillis par Candice Riouet. L'actualité, c'est aussi à l'international. Un avion cargo d'Amazon est sorti de piste hier à Miami. L'appareil a percuté plusieurs véhicules, faisant au moins 5 morts et 5 blessés. Une enquête a été ouverte. En Allemagne, le parti d'extrême droite AfD a obtenu 44% des voix, une position favorable pour diriger une région de l'est du territoire. C'est une première depuis 1945.
0: Enfin, pardon.
3: Oui, il y avait un petit mot de politique. Vas-y. Juste pour dire que Fabien Roussel a annoncé sa candidature à l'élection présidentielle.
0: Donc c'est pour ça qu'on va faire The Event, événement.
3: La cagnotte finale s'élève à près de 33 millions d'euros, un montant jamais atteint lors des 9 éditions précédentes. Jusqu'à 1h du matin, 200 000 internautes étaient encore connectés pour encourager une dernière fois les streamers.
0: Merci beaucoup. Désolé, à tout à l'heure.
3: À tout à l'heure.
0: Dans 30 minutes.
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0: Allez, 8h04, Chéri FM. Ce que je vous propose, Gwen Stefani, 30 minutes de musique non-stop et on se retrouve.

0: Et ben voilà, Bruno Mars, playlist 2000, arrive sur Chéri FM. Oh, Sophie Elise Bextor, on avait dansé avec elle sur Chéri
1: FM.
0: Oui, c'est
1: vrai, elle parce qu'on l'avait reçue sur Chéri FM.
0: C'était bien sympa. On y va pour le sondage ?
1: C'est parti, c'est le lundi, donc ce soir, à 19h précisément. Qu'il faudrait faire ceci pour économiser, mais faire quoi ?
0: Moi, je reviens sur ce que je disais, à savoir, il faut pas faire de machine à laver. Tu laves tout à la main, comme la mère Denis au lavoir.
1: Non, pas du tout.
0: Non ?
1: Non.
0: Ok.
1: Vraiment pas.
2: Tu fais cuire tes papillotes sous vide au lave-vaisselle. J'ai vu ça l'autre jour, j'ai trop envie de tester.
1: Des papillotes ?
2: Tu sais, quand t'achètes les trucs, là, il y a tout est sous vide en plastique,
0: oui.
2: Emballé plastique. Et il paraît que tu peux le faire cuire dans ton lave-vaisselle en faisant laver ta vaisselle.
0: Carré.
2: Si, ça fait une paire de couilles, pareil, c'est très bien.
0: Ok.
2: Ça fait des économies.
1: Non.
3: Jouer au loto, c'est là qu'il y a le plus de gagnants, peut-être le lundi à 19h.
1: C'est bien, Antoine. Toi, au moins, il y a un petit peu plus de réflexion.
2: Le tirage, il est à 20h.
1: Comment t'as gagné ? Mais moins de fantaisie, je veux dire.
0: Ouais.
1: Mais bon, un peu moins drôle, du coup.
0: Moi, je trouve ça en début de semaine, je trouve ça un peu léger.
1: Louane, au standard.
4: Ça, c'est sportif. Faut désinstaller l'appli de sa banque. On s'en regarde pas.
0: Ah, pour faire des économies, c'est ça. Très bien.
1: Non, justement, si vous faites ça, c'est encore pire.
0: J'ai le sentiment qu'on est quand même loin de la réponse, non ?
1: Ouais, tout le monde est loin de la réponse. J'espère que la réponse va vous plaire parce qu'elle est pas folichonne.
4: Nous, toujours.
0: Et ouais. Il y a plein de trucs pas folichons dans l'émission aujourd'hui, hein. À tout de suite.

0: Il est 8h12, merci de nous avoir choisis. Si vous nous rejoignez, c'est le Réveil Chéri depuis 6h. Playlist 2000, c'est ce qu'on vous propose ici avec Shakira, il y aura Sophie Elix Bextor ou encore Kyo ce matin. Allez,
1: alors c'est le lundi, donc ce soir à 19h qu'il faudrait faire ceci pour économiser, mais quoi ? Proposition de Flavie.
2: Bonjour Alex, bonjour Tiffany.
0: Salut.
2: Alors moi je dirais à 19h, le lundi, il faut aller au supermarché pour profiter des produits qui ont été soldés. Bonne
1: voilà.
2: journée à tous.
0: Et de quoi ?
1: Et voilà ma petite Flavie qui trouve la réponse. Alors je vous ai dit
3: c'est
1: la réponse.
3: C'est ça la réponse ?
1: Mais oui. Alors Alex, on peut pas tout le temps rire. Parfois il faut être sérieux.
0: Non, c'est pas du
1: donc,
0: tout ce que je disais.
1: Je te dis, j'ai pas voulu vous faire marrer ce matin. J'ai voulu donner à nos amis, vous êtes là avec nous, de bons conseils. Pourquoi le lundi ? Il y a moins de monde. Donc comme ça, on prend son temps, on peut comparer les prix, ok ?
0: Oui.
1: On évite les achats inutiles. Et enfin, c'est souvent le lundi que les magasins proposent leurs produits anti-gaspi à prix réduit.
0: Ah d'accord.
1: Donc peu de clients
0: prix
1: et des
0: baisse.
1: Rayons bien réapprovisionnés après le week-end.
0: Ok, génial. Bah, moi qui aime bien aller faire mes courses et tout ça, c'est peut-être l'occasion d'y aller ce soir.
1: Eh oh, l'équipe, qu'est-ce qu'on dit ?
4: Merci Tata Tiff.
1: De rien.
0: C'est pas possible. C'est quoi cette émission ? Eh oh, qu'est-ce qu'on dit ? Hein ? Merci.
1: On dit police de Nice, j'ai rien fait.

0: plaît.
1: Shakira arrive sur Chéri FM. Mmh. Il y aura également Tim. Qu'est-ce que tu fais? Qu'est-ce que tu faisais?
0: J'ai rien fait.
1: Ah si, t'as glissé un Shakira derrière.
0: Mmh.
1: Voilà, bon, d'accord. Timbaland arrive. Aqua, Christophe Maé. Et bref, le jeu. Allons-y.
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3: Marine, comment ça va?
1: Salut.
3: Bonjour.
1: Marine.
4: Salut Alex, salut Tiffany, bah bon. Ça va, je suis très contente de démarrer la semaine avec vous.
1: Eh ben, c'est très sympa. Comment s'est passé le week-end? Par exemple, de ce week-end, qu'est-ce qu'il y a à retenir?
4: Samedi j'ai travaillé, je suis infirmière, donc j'ai travaillé. Et puis hier, on a travaillé le numéro mystère à fond. Et puis j'ai profité de ma fille.
1: Ah, pas mal.
3: Alors on vous souhaite de gagner, on joue.
1: Allez.
3: Vous le méritez en tout cas. Ok, le choix des trois paliers. 500 euros en 15 secondes. Pour trouver le numéro mystère, vous pouvez tenter les 5000 euros en 10 secondes. Ou les 10 000 euros en 5 secondes. Qu'est-ce qu'on fait, Marine?
4: Je suis pas très joueuse, hein. Je vais tenter les 15 secondes.
1: Bah, c'est bien.
3: C'est très bien.

0: C'est très bien, on joue, on prend son temps, pas de précipitation, 500 euros, 15 secondes. Vous connaissez peut-être le principe du jeu. Point oui. De départ, il me faut votre numéro mystère, s'il vous plaît.
1: 5000.
0: Allez, rien de grave, mauvaise réponse, on part ensemble. Attention, attention, vous venez de me dire 5000, 15 secondes. C'est moins, top.
1: 3000.
0: Moins.
1: 1000.
0: Plus.
1: 1500.
0: Plus.
1: 2000.
0: Plus.
1: 2500.
0: Plus.
1: 2700.
0: Plus.
1: 2800.
0: Plus.
1: 2850.
0: Plus.
1: 2900.
0: Plus.
1: 1900.
0: Plus.
1: 2950.
2: Ah.
0: Moins.
2: Ouais, ouais. Il n'était pas facile ce matin. Non, quand je l'ai vu, je me suis dit ça va être compliqué.
0: 2941.
1: Ah là là.
0: Bon, c'est pas grave. De toute façon, on reste en contact et vous nous rappelez dans quelques semaines.
2: Et vous gagnez.
1: Oui,
2: vous gagnez un casque JBL et on fait un gros bisou à votre fille, d'accord?
0: Allez, applaudissements, les amis.
1: Merci d'écouter, merci.
0: Génial.
2: Gros bisou, ma chérie. Bon courage
0: et merci. Et bon courage pour le boulot, Marine. On vous embrasse
1: merci.
0: Bien fort.
1: Ok. À bientôt.
0: Allez, salut, à très vite.
1: Salut.
0: Vas-y, c'est maintenant qu'il faut faire Shakira.
3: Ouais, bah c'est bon, j'arrive.

Eh ben super, 8h24 Chérie FM. Ce que je vous propose, faire un point sur l'actualité, il sera 8h30 et juste après, à quoi playlist 2000 sur Chérie FM.

0: cartonne là depuis ce week-end sur les réseaux sociaux. C'est franchement très drôle. On va essayer de vous le décrire, cette manière de gruger, de tricher.
1: Gruger, on peut dire où
0: au cinéma.
1: Merci beaucoup. Ok, vous allez voir.
0: C'est très drôle. C'est un truc de fou. Ça m'a buté, vraiment.
1: Et il y aura une photo qu'on va vous poster sur les réseaux sociaux, mais Tiffany va tout vous dire avant sur Chéri FM. On ne bouge pas, et quand on ne bouge pas, on fait.
0: Mamie.
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0: Allez, 8h30, c'est Chéri FM, on vous souhaite un bon début de semaine. Playlist 2000 avec Aqua and Tim Maland. L'actualité présentée par Irina Capron. Salut Irina.
1: Salut Irina.
2: Bonjour Alexandre, bonjour Tiffany, bonjour à tous.
0: Ce sourire, cette joie de vivre.
2: Merci
0: ça fait...
2: beaucoup.
0: Non mais c'est vrai, ça fait plaisir.
1: C'est vrai.
0: La météo, avec attention, 6 départements en vigilance orange canicule.
2: Oui, cela concerne l'Aude, l'Hérault, le Gard, l'Ardèche, la Drôme et le Vaucluse. Une alerte qui devrait être maintenue jusqu'à demain matin. Comptez au réveil entre 15 et 23 degrés aujourd'hui. Au plus chaud, vous aurez 37 à Lyon, 33 à Montpellier, 31 à Reims, 29 à Paris, 23 à Brest. Côté ciel, le temps commence à se dégrader dans le nord-ouest, mais partout ailleurs, le soleil domine.
0: Le plan d'urgence agricole est un effort colossal pour le gouvernement.
2: Certains ministères vont devoir faire des efforts dans le prochain budget pour financer le milliard d'euros promis vendredi dernier aux agriculteurs. C'est ce qu'a affirmé hier Maude Bréjon. Elle assure que l'État sera au rendez-vous pour les soutenir. Les syndicats regrettent des annonces insuffisantes pour le secteur. 69% des collèges et lycées ont fait leur rentrée la semaine dernière avec une équipe incomplète. C'est ce qui résulte d'une enquête du SNES-FSU. Pour le principal syndicat des enseignants, il n'y a pas un professeur devant chaque classe comme avait promis le ministre de l'Éducation. Selon le syndicat, la situation est particulièrement tendue en maths, français, physique, chimie ou encore en anglais. Dans l'actualité également, ce procès qui s'ouvre aujourd'hui à Paris, 4 personnes sont jugées plus de 4 ans après la mort de Federico Martín Aramburu. L'ancien rugbyman argentin a été tué par balle après une dispute à Saint-Germain-des-Prés en 2022. À retenir aussi en Allemagne, succès historique de l'AFD. Le parti d'extrême droite a obtenu 44% des voix hier, une première depuis 1945. Vous le savez, la rentrée est souvent synonyme de charge mentale importante. Devoirs, inscriptions et réunions parents-prof. Il est donc essentiel de prendre du temps pour soi et ne pas négliger sa santé mentale qui peut fragiliser la confiance en soi. Stélie Géron est coach mental depuis plus de 10 ans. Écoutez.
3: J'ai pas le droit d'être là, je suis nulle, je sers à rien. Donc c'est vraiment se dire qu'en fait on n'a pas notre place. Et une des manières de transformer ça, c'est justement de comprendre déjà comment fonctionne le cerveau. Une des techniques que je donne souvent, c'est aller noter tous les soirs ses victoires. Alors attention, le cerveau n'est pas un muscle, mais fonctionne comme un muscle. Il va pouvoir travailler pour aller voir le positif. Et plus tu vas le muscler à aller voir le positif, plus la confiance en soi, elle va augmenter.
2: Des propos recueillis par Claudine Giard.
0: Enfin, bah tiens, on en parlait tout à l'heure, J-5, avant le début des shows, si on peut dire, de Céline Dion.
2: La star se produira dès samedi soir à la Plénitude Arena, anciennement appelée Paris de la Défense Arena, une série de concerts qu'elle prépare depuis une semaine. Céline Dion travaille chaque jour près de 3 heures. Le show devrait durer 2h15 avec 18 musiciens et une chorale. Et elle va répéter jusqu'à mercredi, puis économiser sa voix.
0: Merci beaucoup, à tout à l'heure.
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0: On est bien content de vous retrouver tous les jours entre 6h et 9h. C'est Chéri FM, y a toute l'équipe et surtout la playlist 2000.
1: Pour vous accompagner, peut-être que vous arrivez au travail, vous êtes dans la voiture, vous nous écoutez sur l'application, une enceinte. Bon, on vous aime sur Chéri FM, sachez-le.

0: Et ben voilà, chérie FM, 8h36, les amis. À quoi arrive l'ami Christophe Maé également, ou encore Rihanna, la playlist 2000 continue pour notre plus grand plaisir.
1: Alors, j'ai vu ça passer sur les réseaux ce week-end. Génial. Avec l'équipe. On s'est vraiment marré parce que nous, on a la photo, donc on va vous tenter de la décrire. En fait, il y a deux ados qui ont tenté de gruger au cinéma. Ils voulaient payer qu'une seule place pour deux, d'accord ? Comment ils ont fait ? Ils ont fait, vous savez, le grand imperméable, hein, vraiment, comme on voit dans les dessins animés, hein, oui. Je crois.
0: Ouais, la paire en fait, beige, là, de Colombo, ouais, là, ça. Le long, là.
1: Et en fait, il y avait un ado qui était assis sur les épaules de l'autre en dessous.
0: C'est magnifique.
1: Avec un chapeau, genre à l'ancienne. Évidemment, ils se sont fait griller dès l'entrée devant le guichet. Là, les photos, elles font le tour du monde et c'est très drôle. On vous les met bien évidemment sur les réseaux sociaux du Réveil
0: Chéri. Ouais, son copain qui est sur les épaules, il essaie de tendre aussi un petit peu les jambes pour que dans l'impair, évidemment, ça se voit pas. Et les deux, ils doivent faire, tu mets les deux ados l'un sur l'autre, ils doivent mesurer 2m50. C'est quoi une technique de gruge ancestrale, vous ?
1: Moi, j'avais une règle en fer, et en fait, j'écrivais dessus au crayon à papier. Comme ça, en fait, je mettais ma règle normale, je la tournais quand il y avait le contrôle, et puis après, hop, je pouvais effacer et faire une autre anti-sèche le lendemain.
0: Ça a été efficace, ça t'a mené très loin.
1: Ouais, j'ai pas passé mon brevet. Ah,
2: c'est quoi ta technique, toi ?
0: Moi, j'avais, quand je connaissais les sujets, une double copie. Ça veut dire que j'avais déjà la copie qui était remplie.
1: J'ai fait aussi à l'intérieur.
0: Ouais, et lorsque le sujet y tombait, alors, si tant est que ce soit le bon, hein, regarde où j'ai atterri aussi.
1: À la meilleure place du monde.
0: Merci beaucoup.
2: Vous étiez bons dans vos techniques tous les deux.
1: Exactement. Vraiment. Ouais, franchement, ça, là au moins, on était vraiment bons.
0: On était pas mal, exactement. Allons-y sur Chéri FM. À quoi ? Et on se retrouve juste après.
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0: C'est Christophe Maé qu'on va écouter dans quelques secondes sur Chéri FM. Il y aura également Rihanna.
1: Come on, Riri.
0: Rihanna, Christophe Maé et Katy Perry sur Chéri FM. Et attention, attention, c'est vraiment le moment de nous appeler, nous envoyer votre SMS Chéri FM au 7-10-12. Pourquoi ?
1: On a envie de faire plaisir à votre petite famille en vous offrant 250 euros de cartes cadeaux, la grande récré, plus, écoutez bien, vos Lego, Pokémon, Pikachu et Mew fabuleux. 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Alex l'a dit, Chéri FM, par SMS au 7-10-12.
0: On va faire plaisir aux enfants pour la rentrée. Là, ça va être super. A tout de suite sur Chéri FM. On vous gâte, mais c'est normal. Bisous, à tout de suite.
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0: Ah, ça c'est bien pour bien débuter la semaine sur Chéri FM. Playlist 2000, ça continue avec Rihanna, Katy Perry. Mais avant cela, on va vraiment vous faire plaisir. Dimitri, ce sera toute la semaine ?
1: Oui.
0: Toute la semaine avec la grande récré, on vous dit tout.
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3: Salut Laurine, comment ça va ?
0: Bonjour Laurine.
4: Salut Alex, salut Tiffany, ça
0: comment
4: va
0: ça
4: super,
0: contente de vous avoir. Ça s'entend, exactement. Alors, on va vous faire plaisir, mais on va faire plaisir à toute la famille. Je pense qu'on peut en reparler ce matin, Tiffany.
3: Surtout à Léo, parce que c'est son anniversaire le 18 septembre. Votre
4: c'est
3: fils,
4: ça,
3: c'est ça,
4: ouais.
3: Hein. Donc imaginez, 250€ de carte cadeau, la grande récré, Lego Pokémon Pikachu et Mew fabuleux avec le système Smart Play. On en est à 500€ pour la valeur totale. Mais pour ça, il faut savoir qui dit vrai. En Nouvelle-Zélande, Laurine. Et je parle avec une voix très aiguë. Il est désormais strictement interdit d'appeler sa fille Fanny.
0: Ok.
4: Fanny.
3: Fanny, ouais, comme.
0: Ok. Fanny, comme Stéphanie, mais Fanny.
3: Ou comme Tiffany
0: Fanny.
3: Le T.
0: D'accord. Ouais. Voici mon info. Après avoir avalé un pépin de citron, un habitant de Saint-Nazaire a vraiment eu un mini citronnier qui a poussé dans son estomac. Qui dit vrai?
4: Voilà.
0: Ça sert à rien de rire pour essayer d'influencer.
3: Ouais,
4: c'est dur, c'est dur. Hein, c'est Groot, un peu dur de.
0: Arrête,
4: Fanny. Je vais dire Alex.
3: Laurine. Laurine, non, vous rigolez là.
0: Un mini citronnier dans l'estomac, ce serait génial, non?
4: Pourquoi Fanny?
0: Bah, elle va tout vous dire, Tiffany.
3: Bah, j'avais raison, je disais vrai. En fait, ça vient d'être ajouté à la liste officielle là-bas des prénoms dits offensants. Pourquoi? Parce que en argot, Fanny, ça désigne l'appareil génital féminin, mais de façon vulgaire.
0: Ah, ok.
3: Donc, on n'a plus le droit de l'utiliser.
0: Bon, rien de grave. Tout de même, les 250€
3: mais
0: de carte cadeau.
3: Mais oui,
0: c'est
3: gagné. Bravo.
0: Génial.
3: On embrasse votre fils.
0: Superbe. Et en plus, il y a les logos, les Lego Pokémon,
4: les
0: Lego. Pikachu, Mew fabuleux avec le système Smart Play. Voilà, on se fait plaisir. Merci de nous avoir appelés. On vous embrasse bien fort et on se dit à très vite sur Chéri FM. D'accord?
4: À bientôt. Bonne journée.
3: Salut.

0: 7h45, belle matinée à l'écoute de Chéri FM. J'espère que tout va bien pour vous. Alors, si vous nous rejoignez, le Réveil Chéri, vous le savez peut-être, ça commence à 6h du matin jusqu'à 9h, 3h d'émission en direct. Et il se passe parfois des choses dans cette émission. Que s'est-il passé aujourd'hui? Lundi, séance de rattrapage avec Petit Bonhomme.
1: En ce lundi 7 septembre, Tiffany, experte en Formule 1, nous a résumé le Grand Prix d'hier par « il s'est crashé, truc, là ».
0: C'était Charles Leclerc.
1: À 5h50, c'était ça. Juste avant de commencer l'émission, on a appris que ce week-end, Alex a fait une petite sieste de 5h.
2: Ah oui.
0: Ah, je me suis mis au lit vendredi, je me suis reposé. Une petite sieste à 13h, je me suis réveillé, il était 17h50.
1: À 8h35, on a découvert qu'Alex et Tiffany étaient des pros de la triche à l'école.
2: Ouais, ça c'est vrai.
1: Contrairement au maillot de Messi, le chausson d'Alexandre Devoise n'était pas à gagner ce week-end au The Event. Et enfin, à 7h20, on a appris que le fils de Morgane, qui a joué au numéro mystère, mange les bougies au lieu de les souffler.
0: C'est vrai, c'est
1: et
0: vrai.
1: Et ça, c'était que ce matin.
0: On en apprend des choses dans cette émission. Ça va continuer avec Angélique qui vous accompagne.
3: Salut
0: jusqu'à
3: Angélique.
0: 13h.
3: Yes, et ici, on écoute la playlist 2000. On joue avec aussi ça, c'est la Battle Chéri FM. Et aujourd'hui, on vote pour l'anglaise Jamelia Superstar.
0: Ah, c'est bien ça.
3: Ou les anglais du S Club 7.
2: Ah, c'est bien ça.
3: Il y avait la série, puis aussi on a joué sur SingStar.
2: D'accord,
3: t'as raison.
2: Okay.
3: Ça m'a débloqué un souvenir, j'adore.
0: Pas
3: l'application
0: mal.
3: Chéri FM pour voter pour le titre sur lequel on chantera tout à l'heure à 10h30. La playlist 2000, on est là pour ça aussi, avec Katy Perry, Coldplay, Shaggy, c'est lundi.
2: Alors restez bien à l'écoute de Chéri FM et surtout soyez là demain 6h, 9h.
0: Tout est dit, merci beaucoup, on vous embrasse bien fort. Profitez de cette belle journée, bisous,
3: c'est vrai,
0: à demain.
3: Salut.
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0: C'est lundi, c'est reparti et c'est surtout avec la playlist 2000 sur Chéri FM, notamment Katy Perry, Coldplay et Shaggy à retrouver après les infos.
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0: Les infos de 9h, présentées par Irina Capron. Bonjour Irina.
2: Bonjour Angélique, bonjour à tous.
0: La météo, le temps se dégrade.
2: Oui, pas mal de nuages avec par moments de la pluie sur une large moitié nord et l'ouest du pays. En revanche, dans le sud et l'est, le temps est plus estival. Vos températures, il fait encore bon. 16 à Amiens, 19 à Chalon-sur-Saône, 20 à Biarritz, 21 à Montélimar et 22 à Perpignan. Cet après-midi, il fera encore chaud. Les maximales sont comprises entre 23 et 37 degrés. 6 départements de la Drôme à l'Aude sont toujours en vigilance orange canicule et dès demain la pluie gagnera du terrain.
0: Les associations retournent dans la rue.
2: Les manifestations hebdomadaires organisées devant les tribunaux reprennent aujourd'hui. Elles avaient été lancées après l'affaire Liana. Elles veulent maintenir la pression alors que la proposition de loi intégrale contre les violences sexuelles entame ce lundi son parcours législatif. Justement, le réseau Angela sera étendu d'ici la fin de l'année dans toutes les caisses primaires d'assurance maladie, 800 au total. Le dispositif permet aux victimes de violences de demander de l'aide. Fanny Bergeret est juriste spécialiste du droit de la famille. Écoutez.
3: Classiquement, on pense que c'est un dispositif qui s'adresse aux femmes, puisqu'elles sont majoritairement concernées par le harcèlement dans la rue. Mais c'est un dispositif qui s'adresse à tous et toutes. L'idée, c'est de pouvoir dire, dans un des établissements partenaires, je voudrais voir Angela, est-ce que je peux parler à Angela, je demande Angela. C'est un nom de code. Ce code, il alerte immédiatement le personnel. C'est un dispositif qui peut être utilisé dans de nombreuses situations. Si par exemple, on se sent suivi dans la rue, si on est victime de harcèlement, mais aussi si on est victime de violences conjugales ou intrafamilial.
2: Des propos recueillis par Candice Rioué. L'actualité, c'est aussi à l'étranger. Un avion cargo d'Amazon est sorti de piste hier à Miami. L'appareil a percuté à des véhicules faisant au moins 5 morts et 5 blessés, dont 3 qui se trouvent dans un état critique. Une enquête a été ouverte. Les émissaires américains ont quitté Kiev hier, envoyés par Donald Trump. Ils ont présenté de nouvelles propositions efficaces pour mettre fin à la guerre avec la Russie. De son côté, Volodymyr Zelensky a craint de voir le conflit se poursuivre encore cet hiver. Le président russe Vladimir Poutine refuse de négocier directement avec lui. En Allemagne, l'extrême droite largement en tête du scrutin régional, 44% pour l'AFD, une première depuis la Seconde Guerre mondiale. Chez nous, Fabien Roussel se lance officiellement dans la course. Il a annoncé hier soir être candidat à la présidentielle. Le secrétaire national du Parti communiste souhaite porter un projet de rupture.
0: Et enfin, un carton plein pour le The Event.
2: En 3 jours, le marathon caritatif sur la plateforme Twitch a réussi à récolter près de 33 millions d'euros. La 10e et ultime édition a explosé tous les compteurs. Les fonds récoltés seront répartis entre 22 associations, dont l'Institut Pasteur, la Croix-Rouge ou encore Action contre la faim.
0: Merci Irina, bonne matinée avec Chéri FM et bon lundi. On démarre tout de suite avec Katy Perry.
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0: La playlist 2000 pour démarrer une nouvelle semaine, c'est sur Chérie FM, évidemment. Alors qu'on a passé le week-end à couvrir les manuels scolaires avec son petit lot de déconvenus, le livre qui ne se ferme plus parce que c'est trop serré, le papier qui glisse, c'est toujours une joie la rentrée scolaire. Mais ça y est, c'est fait. On démarre bien la semaine avec une nouvelle session de musique non-stop. On est là pour ça, vos classiques 2000. Et Coldplay à retrouver ce matin sur Chérie FM. Il y aura aussi Shaim et David Guetta sur Chérie FM, 9h15.
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0: Vous écoutez Chérie FM, c'est la playlist de Mylène. On démarre la semaine avec une nouvelle battle. On joue en chant ensemble chaque matin. On a d'un côté l'anglaise Jamelia, superstar aujourd'hui. Et elle est face aux anglais du S Club 7. Don't Stop Moving. C'était un groupe, c'était aussi une série télé dans les années 2000. Deux titres qu'on a également chantés en jouant à SingStar. Lequel vous chanterez ce matin? Ce sera à 10h30. Vous avez l'application Chérie FM pour voter, sachant qu'on penche actuellement plutôt du côté du S Club 7. En attendant, Jerry Halliwell, Matt Pokora, Nelly Furtado sur Chérie FM. Pour vous, c'est 30 minutes de musique non-stop ce matin.
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2: Et ça, c'est une semaine qui démarre bien avec Chérie FM et la playlist 2000. Matt Pokora, Nelly Furtado, Jerry Halliwell sont sur Chérie FM.

0: Matt Pokora sur Chérie FM qui repart vendredi d'ailleurs pour les 15 dernières dates de sa tournée Adrénaline Tour. 10h déjà et la playlist 2000 toujours au rendez-vous ce matin sur Chérie FM avec Snow Patrol, Ina et Nelly Furtado. Bienvenue.
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0: Bonne semaine, bon lundi, bonne matinée avec Chérie FM. Et vous savez quoi, cette semaine encore, quand vous entendez deux titres des Pussycat Dolls à la suite, vous appelez le 3937, bien sûr. C'est l'événement de la rentrée de ce mois de septembre. Les Pussycat Dolls sont en concert avec Chérie FM. Ce sera au Luxembourg dimanche soir. Alors oui, c'est un peu dernière minute, mais vous savez quoi, vous y serez. Deux titres à la suite, vous appelez le 3937. On vous offre vos deux places ainsi que deux vinyles des Pussycat Dolls et la platine vinyle qui va bien, tant qu'à faire. Et les Pussycat Dolls, elles arrivent sur Chérie FM avant le résultat de la battle à 10h30. Vous pouvez encore voter. Les Pussycat Dolls et même Britney Spears sur Chérie FM ce matin.
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0: Tous les classiques 2000 à retrouver sur Chéri FM. Lucenzo aussi ce matin sur Chéri FM.
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0: Et on s'arrête pour la battle Chéri FM de ce lundi, la première de la semaine, qui opposait Jamelia au S Club 7. Et vous avez choisi les Anglais du S Club 7, cette série qu'on a regardée pour la première fois en France. C'était il y a tout juste 27 ans, puisque le premier épisode a été diffusé un 11 septembre. Le générique Don't Stop Moving, vous l'avez choisi à 54% ce matin sur Chéri FM. Voici le S Club 7.

0: et la playlist 2000 de Chérie FM. Essentiel, hein, on est bien d'accord, pour passer une bonne journée. Le soir aussi, pour se rappeler cette décennie qui a marqué nos années d'hier. C'est plein de souvenirs et c'est Séverine Ferrer qui vous rafraîchit la mémoire tous les soirs avec Chérie Génération 2000. 2 heures pour réécouter le son des années 2000 qu'on a adoré. Ça se passe ce soir entre 22h et minuit. C'est ici sur Chérie FM. Là tout de suite, une nouvelle demi-heure de musique non-stop. Vous tombez bien, vous. Hein. Vous allez croiser Akon. C'était mon premier album. MC Solar arrive sur Chérie FM et Lady Gaga. C'est la playlist 2000.
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2: Allez, on vous attrape au passage avec vos artistes préférés. Lady Gaga, MC Solar, Akon. C'est 30 minutes de musique non-stop. C'est la playlist 2000 sur Chérie FM.

0: Solar sur Chéri FM. Il est 11h, vous êtes au cœur de 30 minutes de musique non-stop. On continue avec Brandy et Monica, avec les Corrs et Lady Gaga sur Chéri FM.
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Chérie FM, la playlist 2000 avec Kyo. Et d'ailleurs, ce groupe des années 2000 sera sur scène en tournée à partir de janvier 2027. Première date à Lille, le 29 janvier prochain. Chérie FM et une grande révision des Basiques 2000 ce matin.

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Gilo, Jennifer Lopez sur Chérie FM, qui était d'ailleurs sur la scène du Stade de France pour partager son nouveau duo avec David Guetta. C'était en juin dernier, le Stade de France qui accueillera jeudi soir Jay-Z pour un show unique en France pour fêter ses 30 ans de carrière. Le mari de Beyoncé l'accueillera peut-être sur scène.

0: David Guetta aussi, tiens. Plus 50 Cent et Snoop Dogg sur Chéri FM, c'est votre playlist 2000 unique.
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2: Une demi-heure avec David Guetta, Leslie et Beyoncé. C'est votre playlist 2000 qui démarre maintenant sur Chérie FM. Midi moins 10, c'est pas l'heure de

0: Merci d'avoir choisi Chérie FM. À midi, on va croiser Nars Barkley. Il y aura aussi 50 Cent et Snoop Dogg juste après David Guetta, vos années 2000 sur Chérie FM.
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Et dans la prochaine demi-heure, il y aura Dante Thomas. Les années 2000, c'était aussi l'inclassable Diams qui arrive. Et Evanescence sur Chérie FM, c'est la playlist 2000.

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2: Et on est là avec 30 minutes de musique non-stop. Diams, Evanescence et Dante Thomas sont sur Chérie FM. C'est la playlist.

0: Il est 13h, bienvenue si vous arrivez sur Chérie FM en plein cœur d'une demi-heure sans interruption. C'est pas terminé, Jams va arriver, Jason Derulo et Evanescence.
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0: Chérie FM, la quintessence même des années 2000, elle est l'une des artistes les plus emblématiques. Elle s'est imposée sur la scène rap. Mieux que ça, elle l'a domptée, dominée. Et en tant que femme, c'était pas forcément évident. Il y a une vingtaine d'années, il fallait faire ses preuves, heureusement. Les temps changent et Diams reste une icône de nos années 2000. Ça fait un bien fou de la retrouver sur Chérie FM, c'est ça. La playlist 2000, vous faire revivre toutes les bonnes sensations de l'époque. Et ce sera comme ça toute la journée et toute la semaine sur Chérie FM. Bon lundi, on remet le pied à l'étrier. Britney Spears est là pour nous motiver sur Chérie FM. On va l'écouter après Rihanna et aussi Starcellor sur Chérie FM.
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Vous écoutez Chérie FM et la playlist de 1000 ne serait pas ce qu'elle est sans notre princesse de la pop Britney. Elle fait place cet après-midi à une autre immense star qui nous réserve des surprises pour le mois prochain, Mariah Carey. Elle s'apprête à fêter les 25 ans du film Glitter, son premier grand rôle au ciné. Alors si le film n'avait pas eu un succès dément à l'époque, la BO, oui, et c'est celle-ci qui va être rééditée en octobre et enrichie de quelques titres inédits.

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2: Et comme ça, vous pourrez plus dire que ça va comme un lundi. Chérie FM met l'ambiance en ce début de semaine avec Nelly Furtado, les Worlds Apart et Maria Carré.

0: Chérie FM, non, l'été n'est pas terminé. La playlist 2000 prend le soleil cet après-midi. Et vous emmène ce coup-ci à Porto Rico. Retrouvez la belle Jennifer Lopez. Très vite, on va croiser aussi Zao dans cette nouvelle heure. Et Nelly Furtado, il est 14h.
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0: chérie FM 100% playlist 2000 pour bien attaquer la semaine avec les bons souvenirs qu'on adore partager avec vous. Emmenez-nous au travail avec vous cet après-midi sur chérie FM.fr, vous verrez, ça passe plus vite. En plus, comme ça, vous ne pourrez pas louper les deux titres des Pussycat Dolls enchaînés. Ça peut tomber à tout moment à la clé. Vos places pour les applaudir au Luxembourg avant leur venue à Paris. Vous aurez la primeur de cet événement. Chérie FM, les Pussycat Dolls de retour en Europe. Appelez le 3937 si vous repérez deux de leurs titres à la suite. Les années 2000 des Pussycat Dolls, mais aussi d'Avril Lavigne, qui sera là très vite sur Chérie FM. J'ai aussi prévu cet après-midi L5 et Gwen Stefani, votre playlist 2000 sur Chérie FM seulement.
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tous les classiques de vos années 2000, c'est sur Chérie FM toute la journée. Gwen Stefani et Liane Rhys vont arriver. Et puis, ils étaient tous les deux coachs de l'émission The Voice aux États-Unis quand leur est venue l'idée d'enregistrer ce duo. Christina Aguilera et Adam Levine, le chanteur de Maroon 5, ensemble pour Moves Like Jagger. C'est maintenant sur Chérie.

Vous écoutez Chérie FM et cette BO de film tellement iconique, tout l'esprit des années 2000, Leanne Rimes, c'était le film Coyote Girls. On s'en souvient bien de ce bar et de ces serveuses qui ont flammé la foule en dansant sur le comptoir. Ouais, ben, un bon résumé de notre week-end finalement. Vous avez peut-être fait les folies de votre corps, vous aussi, vous avez dansé notamment avec le rendez-vous de la rentrée Chérie Mix 2000 le samedi soir. Et bien, vous allez remettre ça dès cet après-midi sur Chérie FM. On ne

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0: C'est Chérie FM avec vous. Ici, on écoute la playlist 2000. Et tous les bons souvenirs de la génération Chérie FM, comme Bob Sinclair qui arrive, Mika. Et puis à 15h, c'est Usher, hein, l'un des sons les plus cultes des années 2000.
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0: Chérie FM, c'est pile ce qu'il faut pour attaquer la semaine. Un lundi tout sourire au son de la playlist 2000. Et si en plus vous avez démarré la journée avec Alex et Tiffany dans le réveil chérie, alors là vous êtes armés pour la semaine. Le plein de bonne humeur chaque matin. 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Le réveil chérie, 6h, 9h. Et ça, c'est dès maintenant sur Chérie FM. Billy Crawford, la star des années 2000, il arrive. Et nous ramène en plus Katy Perry et aussi les Daft Punk sur Chérie FM, la playlist 2000.
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0: c'est Chérie FM avec vous. Début de semaine, on prend les mêmes et on recommence avec une année de plus quand même pour Beyoncé. Vendredi, elle a fêté ses 45 ans autour d'une journée spéciale sur Chérie FM et la réédition anniversaire de son album B-Day. Et comme Beyoncé est une reine, mais ça je ne vous apprends rien, pour son anniv, c'est elle qui offre les cadeaux. Vendredi, elle a fait don de 2 millions de dollars au Studio Museum de Harlem qui met en avant le travail d'artistes afro-descendants. La Queen, Beyoncé, auprès de son girl band historique, les Destiny's Child. Elle relance toutes les trois une demi-heure de musique sans interruption sur Chérie FM. Il y aura les Spice Girls aussi et Pink.
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0: Vous voyez que vous avez bien fait de mettre Chérie FM cet après-midi. Des pépites 2000 comme ça, on en a plein pour vous. C'est ça la playlist 2000 de Chérie FM avec Martin Solveig qui arrive très vite. On écoute Florida aussi et Pink sur Chérie FM. Il est 16h.
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Bon après-midi tout le monde, vous écoutez Chéri FM. Et dans un instant, il se pourrait que vous remportiez des places pour applaudir les Pussycat Dolls, le grand retour du girl band iconique pour le PCD Forever Tour. On s'est dit que vous aviez quand même bien donné de votre personne en cette période de rentrée et tout le stress qui va avec. Il est temps de prendre du temps pour vous. Le 13 septembre, vous serez au Luxembourg pour les Pussycat Dolls de retour en Europe. Appelez-nous au 3937 si jamais vous entendez deux de leurs titres à la suite. Et en voici déjà un pour vous. Dancha, le classique des Dolls. 39-37 dès les premières notes du deuxième si et seulement si il y en a un. Verdict dans quelques petites secondes sur Chéri FM.

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0: Vous êtes sur Chérie FM. Allez, le lundi, c'est fait. Mine de rien, déjà 20% de la semaine derrière nous. À 17h, Chérie FM en voiture, direction maison avec Didier Bonicel, titre collector, info feel good et Séverine Ferrer. Dans l'instant, Chérie Génération 2000 à 17h30, un petit aperçu de la soirée qu'elle vous réserve. Séverine Ferrer dans Chérie Génération 2000, l'émission qui ressuscite vos Tamagotchi et vous fait revivre toutes les bonnes sensations de vos années 2000 avec les morceaux les plus cultes. Rendez-vous chaque soir dès 22h avec Séverine Ferrer. En attendant, on va écouter ensemble Shaggy, Britney Spears et aussi Dido. C'est la playlist 2000 sur Chérie FM.
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0: Chérie FM et Dido qui fait place à Didier Bonicel pour votre soirée. Salut Didier.
1: C'est quand même bien vu ça. Ouais. Salut Marion et Candice, bonsoir tout le monde.
0: Bonsoir à vous
2: bonsoir
0: deux.
2: Bonsoir Candice, aucun lien, fils unique, on devine
1: ouais,
2: Dido,
1: pareil,
2: Didier.
1: Ouais,
2: non.
1: C'est ça, ouais. Non, rien.
0: Le 17-20, c'est parti. Bonne soirée, à tous, à demain.
1: Belle fin d'après-midi avec le 17-20 et la playlist 2000 qui continue juste après la Minute Info avec Superfunk et Shaggy. Il est 17h.
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1: Et la Minute Info de ce lundi est en direct avec Candice Rioué. Bonsoir Candice.
0: Bonsoir Didier, bonsoir à tous.
1: La météo pour démarrer et un temps variable demain mardi.
0: Oui, avec de la grisaille et de la pluie toute la journée dans le nord-ouest. Ailleurs, ça restera ensoleillé, principalement le matin. Dans l'après-midi, on attend quelques orages en Bourgogne-Franche-Comté et en Auvergne-Rhône-Alpes. Côté température, prévoyant en matinée 17 degrés à Brest, 21 à Paris et Limoges, 22 à Biarritz, 23 à Colmar, 26 à Lyon et 27 degrés à Perpignan. Dans l'après-midi, il fera jusqu'à 34 degrés à Saint-Étienne.
1: Et que faut-il retenir de l'actu de ce lundi ?
0: Le procès de deux militants d'ultra-droite s'est ouvert cet après-midi à Paris. Ils sont accusés d'avoir tué en 2022 l'ancien rugbyman argentin Federico Martín Aramburu. Le verdict est attendu le 25 septembre. Dans le reste de l'actualité, faux SMS, e-mail douteux ou encore appel d'un faux conseiller bancaire. Les escroqueries par manipulation étaient en forte hausse l'année dernière. Elles se sont chiffrées à 516 millions d'euros, soit une hausse de 34%. Plus de la moitié des collèges et lycées ont démarré l'année scolaire avec au moins un enseignant absent selon le SNES-FSU. Les mathématiques, le français, la physique, chimie et l'anglais sont les matières les plus touchées.
1: Bah, c'était mes matières préférées, ça tombe bien. On termine Candice avec ce karaoké spécial Céline Dion organisé en fin de semaine à Paris.
0: Oui, un événement gratuit, Didier, qui se déroule ce vendredi à 16h et à 19h, place de la bataille de Stalingrad dans le 19e arrondissement de la capitale. 10 000 personnes sont attendues, il va y avoir du bruit. Ouais. Pour y participer, il va falloir s'inscrire sur le site de la ville de Paris.
1: Ouais, du bruit, je crois que c'est le mot. 10 000 personnes qui chantent fausses.
0: Oh mais non, tout le monde va super bien chanter.
1: Tu parles, ils vont massacrer le répertoire de Céline Dion, ça va être un cauchemar. Candice, à tout à l'heure.
0: À tout à l'heure, Didier.
1: 18h pour d'autres infos. Et d'ici là, merci d'être fidèle au rendez-vous du 17-20 pour bien terminer votre journée de lundi en direct jusqu'à 20h avec Lord Co-City, Super Funk. Et on démarre tout de suite avec ce classique des années 2000 signé Shaggy. Vous écoutez Chérie FM.

0: souhaite une très belle fin d'après-midi. 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
0: En direct jusqu'à 20h, bien sûr, comme tous les jours du lundi au vendredi, je suis ravi de vous retrouver de retour après ce week-end. Des températures qui vont baisser à partir de demain, météo complète dans quelques minutes, et puis vos rendez-vous habituels pour bien terminer cette journée. 17h30, le retour de Séverine Ferrer pour l'instant, Chéri Génération 2000, et puis la playlist 2000 tout au long de cette fin d'après-midi en direct avec Mary Checkers. Vous allez vous régaler avec le duo Gillo, Pitbull et un classique de Lady Gaga qui arrive tout de suite sur Chéri FM. Très belle fin de journée.
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8: Et nous avons toujours 7 départements en vigilance canicule, de l'Aude à la Drôme, avec des températures qui atteindront localement 39 degrés. Demain mardi, le temps va se dégrader sur un large quart nord-ouest, avec un ciel couvert et des averses de Lille jusqu'à La Rochelle. Du vent sur la Manche et la Bretagne et des orages attendus en Rhône-Alpes et sur la Franche-Comté. Partout ailleurs, la journée de demain sera bien ensoleillée. Il fera de 18 à 31 degrés sur la moitié nord et de 26 à 35 sur la moitié Sud. À 17h30, premier rendez-vous de la semaine avec Séverine Ferrer pour l'instant chez Régénération 2000. Et le 17-20 continue avec Mary Mary, maintenant sur Chéri FM.

0: Et tous les artistes que vous aimez des années 2000 sont évidemment sur Chéri FM. Nous étions au tout début de la carrière de Lady Gaga. À suivre, Outkast, David Guetta et Christina Aguilera avant 18h. 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
0: Ça, c'est le moment qu'on attend tous sur Chéri FM. Aux alentours de 17h30, Séverine Ferrer, l'instant Chéri Génération 2000. Salut Séverine.
2: Bonjour Didier, bonjour tout le monde.
0: Et alors, tu attaques très fort cette semaine avec un titre qui va parler à ceux qui aiment les années 80 et les années 2000, finalement.
2: Et pas que, oui, en effet, parce qu'un duo glamour, Maria Carey et Jermaine Dupri.
0: Ouais.
2: Et on parle de Just an Illusion du groupe légendaire Imagination.
0: On
2: l'adore. Ouais. Hein. Et donc, une jolie collaboration, on peut le dire, entre deux potes. Hein. Maria, elle considère Jermaine un peu comme son grand frère. D'ailleurs, elle dit qu'elle a une confiance aveugle en Jermaine. Et alors, figure-toi que Jermaine, du coup, Dupri, attaque son label Sony.
0: Parce que
2: qu'il n'y aurait pas reversé tous les royalties qu'il lui devait.
0: Alors, sur ce titre-là.
2: Écoute bien, non mais pas que, hein, notamment pour ses morceaux avec Maria, justement, donc celui-là doit en faire partie, mais aussi Usher et encore plein d'autres. Il réclame 18 millions de dollars.
0: Mais on est tranquille avec ça, bien sûr.
2: Non mais c'est fou quand même.
0: C'est incroyable.
2: Que des artistes
0: incroyable.
2: Aussi hauts, aussi énormes
0: soient obligés d'aller réclamer
2: encore
0: leur royalties.
2: Encore réclamer leur dû. Non mais enfin, dans quel monde vivons-nous ?
0: Dans mon vie, je suis d'accord avec toi. Et j'ai lu que ce titre était inspiré par les gros lourds, tu sais, qui veulent toujours choper les numéros de téléphone des filles en soirée, c'est
2: exactement,
0: ça
2: tu sais, celui qui, ouais, donne-moi ton 06,
0: ouais,
2: etc.
0: Ça, ouais.
2: Ben non, ben là, non, pas du tout. Nous, on n'a pas envie de leur donner notre 06, mais par contre, on a grave envie d'écouter Maria Carey et Jermaine Dupri.
0: Voici Get Your Number, et puis Séverine, tu reviens tout à l'heure à 22h.
2: Ah ben, évidemment, à tout à l'heure dans Chéri Génération 2000.
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0: vous souhaite une très belle fin de journée avec Chéri FM. Alors ça c'est énormissime. C'est un titre qui est considéré comme l'un des meilleurs des années 2000. Le duo américain Outkast avec ce tube de l'été 2003. Il est quasiment 17h43, on est en direct jusqu'à 20h. Tout à l'heure à 18h, Candice Riouet pour la Minute Info de ce lundi. Elle vous racontera, Candice, le grand retour de Louane. Et dans la prochaine demi-heure de la playlist 2000, un bon David Guetta incontournable. Love is gone. Vous allez vous régaler aussi avec Christina Aguilera et Tatou qui arrive juste avant 18h sur Chéri FM.
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0: C'est un peu ce qui se passe quand on écoute Chérie FM, c'est jamais assez.
1: Mais oui.
0: This is not enough.
1: Bon accent.
0: J'ai fait de l'anglais LV2, moi. Candice Rioué arrive pour la Minute Info et puis à suivre dans la playlist de 1000 Timbaland et Alizé. Allons-y Candice tout de suite pour la Minute Info de ce lundi en direct, bonsoir.
1: Ouais, bonsoir Didier, bonsoir à tous.
0: Et on démarre avec la météo, des températures encore douces demain matin.
1: Oui, prévoyez 17 degrés à Quimper, 21 à Paris et Vierzon, 22 à Bordeaux, 23 à Mulhouse et 27 degrés à Perpignan. Dans l'après-midi, il fera entre 18 et 30 degrés sur la moitié nord et entre 22 et 35 degrés sur la moitié sud. Côté ciel, un temps plutôt ensoleillé, sauf dans le nord-ouest où l'on attend de la grisaille et de la pluie toute la journée. Des orages pourraient se développer en Franche-Comté et en Auvergne-Rhône-Alpes dans l'après-midi.
0: Et que faut-il retenir de ce lundi, Candice ?
1: Épuisé par les méga-feux de l'été et les incendies à répétition, les sapeurs-pompiers entament une grève à partir de demain qui doit durer jusqu'au 20 octobre. Ils demandent plus de recrutement et davantage de moyens. Dans le reste de l'actualité, les épisodes de canicule et de sécheresse vont impacter la vendange dans l'Hexagone. La production viticole française s'élèverait cette année à moins de 34 millions d'hectolitres, soit une baisse de 6% par rapport à 2025. La Cour des comptes réclame la généralisation du carnet de vaccination électronique d'ici 2028. Déjà intégré dans Mon Espace Santé, ce document peut être consulté depuis son smartphone, mais seuls 35% des assurés ont activé l'application.
0: Et on termine, Candice, avec le grand retour bientôt en musique de Louane.
1: Oui, la chanteuse sortira un nouvel album baptisé Watch Out le 27 novembre prochain, au lendemain de son anniversaire. Alors parmi les titres présents sur cet album, le morceau Conduire, sorti au printemps dernier. J'ai un petit extrait.
0: Allez, allons-y.
2: Parce que j'ai une
1: chanson très calme, une jolie balade, Watch Out, ça sortira donc le 27 novembre prochain.
0: Est-ce que ça a un rapport avec le nom de son compte Instagram ?
1: Ah, peut-être.
0: Watch Out de Tornado, attention.
1: Exactement.
0: La tornade. Bravo Louane.
1: Bien vu Didier.
0: Et des fois je regarde un peu les trucs. Candice, on se retrouve tout à l'heure à 19h30.
1: Oui, pour l'info Feel Good.
0: Et le grand retour de
1: James Blunt. Génial.
0: À tout à l'heure. Alizé, elle arrive dans quelques minutes. Il y aura aussi Shakira. Et le 17-20 continue en direct avec cet énorme tube signé Timbaland et Nelly.

0: souhaite une très belle fin de journée avec Chérie FM.
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0: Bonsoir et bienvenue à vous qui nous retrouvez en direct à 18h13. Vendredi, c'était normalement le coup d'envoi de la tournée d'Alizé avec Chérie FM. Premier concert à Ajaccio, évidemment, en Corse, son île natale. Alors, concert qui a été annulé au dernier moment en raison d'un incident technique, mais il est reporté au 20 septembre. Et puis les autres dates de la tournée, je vous les donne rapidement. Jeudi prochain, ce sera à Marseille. Le 11 septembre, à Montpellier. À Lyon le 12 septembre et puis notez la date du Zénith de Paris le 4 octobre prochain, c'est un événement Chérie FM. À 18h30 tout à l'heure, le collector de ce lundi, vous allez vous régaler parce qu'on passe un temps incroyable à fouiller dans la discothèque de Chérie FM pour retrouver tous ces titres que vous adorez. Et puis d'ici là, Alex Codino, Crystal Waters, Destination Calabria, Will Smith et Christophe Maé arrivent juste après la météo de Chérie FM.

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26: Avec toujours cette vigilance canicule qui concerne 7 départements de l'Aude à la Drôme, avec des températures qui atteignent localement 39 degrés. Demain mardi, le temps va se dégrader sur un large quart nord-ouest du pays avec un ciel couvert et des averses de Lille à La Rochelle, du vent sur la Manche et la Bretagne, des orages attendus en Rhône-Alpes et sur la Franche-Comté. Et puis partout ailleurs, la journée sera bien ensoleillée. Il fera de 18 à 31 degrés sur la moitié nord et de 26 à 30 35 degrés sur la moitié sud. Très belle fin de journée avec le collecteur Chérie FM qui arrive juste après Alex Godino et Crystal Waters. Tout de suite sur Chérie FM.

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1: Belle fin de journée avec Christophe Maé sur Chérie FM et dans le 17-20. Christophe Maé qui prépare sa grande rentrée. Retour sur scène pour Christophe Maé dans quelques jours. Le coup d'envoi de sa tournée, ce sera le 26 septembre prochain à Rouen, 18h31. On y va pour le collector.
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1: Le collector Chérie FM, c'est aussi l'occasion tous les jours, aux alentours de 18h30, de découvrir ou redécouvrir des titres que vous n'aviez pas entendus depuis longtemps. Et je pense que c'est le cas aujourd'hui avec ce titre que je suis allé chercher sur le deuxième album de l'américaine Kelly Clarkson. Un titre sorti en 2004 qui a été repris notamment dans la comédie musicale Pitch Perfect. Il s'est classé numéro 5 en Europe et numéro 1 aux États-Unis. Ça s'appelle Since You've Been Gone. Voici Kelly Clarkson. C'est le collector de ce lundi dans le 17-20 sur Chérie FM.
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0: souhaite un très bon début de soirée avec Chéri FM. C'est la dernière heure du 17-20 en direct jusqu'à 20h avec Rihanna et tout de suite voici les Black Eyed Peas sur Chéri FM, il est 19h.
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0: souhaite un très bon début de soirée. On chante tranquille avec tous les classiques des années 2000. Leslie sur Chéri FM.
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0: Bonsoir et bienvenue à vous qui nous retrouvez 19h15, quasiment 14. On est en direct jusqu'à 20h comme tous les jours pour bien démarrer cette soirée de lundi. Chaude journée qui s'achève sur une bonne partie du sud de la France. Météo complète dans quelques minutes à 19h30. Candice Rebouet nous rejoindra pour l'info feel good et le grand retour de James Blunt. Candice vous raconte tout ça dans un quart d'heure et puis vous retrouvez avec grand plaisir tous les épisodes de l'info feel good en podcast chérifm.fr et sur l'appli Chéri FM et dans la playlist 2000. De ce lundi soir, il y a Gwen Stefani, Sherif Aluna, Nio, qui arrive juste après la météo de Chéri FM.

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7: Avec toujours 7 départements en vigilance canicule, de l'Aude à la Drôme. Demain mardi, le temps va se dégrader sur un large quart nord-ouest du pays avec un ciel couvert et des averses de Lille à La Rochelle. Des orages attendus en Rhône-Alpes et sur la Franche-Comté. Partout ailleurs, la journée sera bien ensoleillée. Il fera de 18 à 31 degrés sur la moitié nord et de 26 à 35 degrés sur la moitié sud. Et à 19h30, Candice Riouet, l'info feel good, Candice.
8: Oui, avec un retour solide de James Blunt, nouvel album et une nouvelle tournée, on en parle dans un quart d'heure.
7: Eh ben, ça arrive juste après Chérie Falouna et tout de suite, le 17-20 continue en direct avec Gwen Stéphanie.
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0: Passez une belle soirée de lundi avec Chéri FM et la playlist de Mille à suivre. David Guetta et Gillo et Nio dans la prochaine demi-heure du 17-20. Il est 19h29.
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0: Et de retour de week-end, c'est Candice Rivoy qui nous rejoint pour l'info feel good de ce lundi. Salut Candice.
2: Salut Didier, bonsoir à tous.
0: Et au sommaire ce soir, un grand retour en musique, celui de James Blunt.
2: Et oui Didier, le chanteur culte des années 2000 va prolonger l'été avec son nouveau titre Taste Like Summer, et j'en ai un petit extrait.
0: Et c'est vachement bien.
2: Bon, ça donnerait presque envie de repartir en vacances là. Grave. Didier,

0: Premier extrait du nouvel album de James Blunt, Airplane Mode, et ça sort le 6 novembre prochain.
1: Et Candice, comme une bonne nouvelle n'arrive jamais seule, James Blunt revient non seulement avec un nouvel album, mais avec une nouvelle tournée.
0: Oui, il repartira sur les routes dès l'année prochaine, avec notamment un passage par Paris à l'Adidas Arena le 21 février prochain. L'occasion de découvrir ses nouveaux morceaux, mais aussi de chanter à tue-tête tous les classiques qu'on adore, comme Your Beautiful que vous entendez, ou encore cette jolie balade Goodbye My Lover. Bon, la prévente démarre aujourd'hui et la vente générale aura lieu le 9 septembre à partir de 10h.
1: Alors, pour la petite histoire, Candice, Goodbye My Lover, James Blunt a dit que c'est la chanson qu'il détestait avoir faite.
0: Mais c'est pas grave, on va chanter à sa place, tiens.
1: Voilà, avec quelques mouchoirs en papier.
0: Voilà.
1: Je te propose de se quitter avec son nouveau single Un Petit Bout Encore. Et on se retrouve demain,
0: bien,
1: ouais, c'est super bien.
0: À demain Didier.
1: 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À suivre Nio et les Spice Girls dans la prochaine demi-heure de la playlist de Mid. Et le 17-20 continue avec la Normande Sheriff Aluna, révélée par Popstar en 2007. Voici son premier single, ça s'appelle Quelque part sur chérifm.

0: Merci de passer votre soirée. Il n'est pas fini de lundi, ouais, c'est comme ça.
1: Merci de repasser.
0: Voilà, merci de couper
1: aussi
0: la parole à Nino.
1: Pardon.
0: Caroline Alexis, bonsoir Caro.
1: Bonsoir Didier, bonsoir tout le monde.
0: Oh, je suis fatigué. À partir de 20h, Caroline Alexis pour Chéri Frenchy. Et ce matin, Alexandre Devoise et Tiffany Bonvoisin en ont parlé dans le Chéri Quiz à 8h-10. La petite ville de Revin dans les Ardennes a fait parler d'elle hier dimanche. C'est à côté de la frontière belge.
1: D'accord, pourquoi ?
0: Mais pour quelle raison ?
1: Bah, je sais pas, j'y vais, puis j'y repars.
0: Ah, non.
1: C'est ça, non.
0: Pas du tout. Ils ont organisé un truc qui a eu un succès phénoménal, un lancer de claquettes. Lancer de tongs. Mais alors, tu les prends pas à la main, tu les jettes.
1: Ah bon?
0: C'est pas du tout ça. Tu les lances avec le pied.
1: Ah,
0: c'est-à-dire que tu les as au pied. Je te montre.
1: Ah, mais oui, je vois très très bien. Et je l'ai déjà fait.
0: Et tu fais comme ça. Et voilà.
1: Impeccable. Et alors, le.
0: Ah, bah, le record du monde n'a pas été battu. Le record du monde, c'est 40 mètres quand même. Il faut se déhancher là, le bassin avec cette
1: histoire. C'est un entraînement quotidien.
0: Ah ouais, quotidien.
1: Pendant des semaines.
0: Comme Caroline Alexis pour Chéri Frenchy, vous allez voir, elle est au top. À partir de 20h.
1: Exactement.
0: Caro, belle soirée.
1: Merci.
0: D'ici là, les Spice Girls, Jarou La Chantilly et Laurent Wolf arrivent dans le 17-20.
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0: 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Bonsoir, c'est Caroline Alexis, 20h, 22h, ma playlist 2000 et 100% Frenchy, Wessie, Marc-Antoine, Camini et Sayan Sepakro pour commencer. Il est 20h.
1: Chérie FM, la playlist 2000 et 100% Frenchy, Wessie, Marc-Antoine, Camini et Sayan Sepakro pour commencer.

0: Playlist 2100% Frenchie dans un instant aussi. Alliance Ethnique et Pauline.
1: Allô le monde.
0: Tous les soirs, 20h, 22h, c'est Chérie Frenchie sur Chérie FM.
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Chérie FM, tous les soirs, 20h, 22h, place aux années 2000, 100% Frenchie, avant d'écouter MC Solar et aussi Vita. Voici Robbie Williams qui chante en français dans Suprême sur Chérie FM.

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Il est 20h45. Chérie Frenchy continue jusqu'à 22h. Dans un instant, Angèle, Jenali et Sean Paul et Zao sur Chérie FM.

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0: 2027 et la demande est telle qu'elle vient déjà de rajouter une quatrième date à Paris. Ça sera en mars prochain. Chérie FM, les années 2000 sont 100% Frenchy tous les soirs, 20h-22h. Voici Kenji, Kyo et Link Up. Il est 21h.
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0: Chérie FM, Kyo en concert, c'est pour bientôt puisque Kyo repart en tournée dès janvier 2027. Très bonne soirée à l'écoute de Chérie FM. À 22h, nous retrouverons Séverine Ferrer et Chérie Génération 2000 jusqu'à minuit. Une immersion totale dans les années 2000 avec les titres cultes incontournables et puis tous ceux qu'on croyait avoir oubliés et qui font un bien fou. Rendez-vous tout à l'heure dès 22h sur Chérie FM. Et d'ici là, comme chaque soir, 20h, 22h, ma playlist 2000 est 100% Frenchie. À tout de suite avec Amel Bent, Jérémy Frérot et Amine sur Chérie FM.
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à la salle Pleyel à Paris et je suis sûre qu'elle va pas regretter du tout. Et vous non plus, ça doit être merveilleux. 3 soirs consécutifs à partir de fin novembre 2027. Bientôt 21h30, très bonne soirée au son des années 2000, 100% Frenchie. Voici Christophe Maé, aussi Sly et Dua Lipa avec Pierre Demar. Tout de suite sur Chérie FM.

0: 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Il est 21h43, on est en direct. Avant de retrouver Séverine Ferreira, 22h, voici Magic System, Stromae et Jennifer. Bonne soirée avec Chérie FM.
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0: Ryan Bifeuve.
1: C'est ça qui est la vérité.
2: C'est un aller direct pour les années 2000 que je vous propose ce soir. On attaque fort avec Eminem. Chérie FM, il est 22h.
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0: Bonsoir à tous, j'espère que vous avez passé un bon week-end. C'est reparti pour une nouvelle semaine de votre émission Chéri Génération 2000. Et ce soir, on démarre avec un vrai petit bijou des années 2000. Get Your Number du duo Mariah Carey et Jermaine Dupri. Ce titre, il est juste canonissime, je l'aime trop et je suis sûre que vous allez le rajouter direct dans votre playlist 2000. Et alors, c'est le sample de Just an Illusion du groupe légendaire Imagination. Une jolie collaboration entre deux potes. Eh ben oui, Mariah considère Jermaine un peu comme son grand frère. Et d'ailleurs, elle dit qu'elle a une confiance aveugle en lui. Et alors, écoutez bien, Jermaine attaque le label Sony qui ne lui aurait pas reversé toutes les royalties qu'il lui devait. Et notamment pour ses morceaux avec Mariah ou encore Cher et tout plein d'autres. Il réclame 18 millions de dollars. Ouais, rien que ça. C'est un pur bonheur de vous faire redécouvrir Get Your Number, Mariah Carey, Jermaine Dupri sur Chéri FM.
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Place à la pépite dans Chérie Génération 2000, Pop des NSYNC. Un titre qui a bouleversé le parcours musical des garçons. Hein. Ils tentent ici un virage plus électro, plus club, bien loin de la pop-tune à laquelle ils nous avaient habitués. Et c'est plus que réussi, et on peut même dire que c'est un petit peu les prémices de la K-pop. Et alors, pour l'un des membres du groupe, Justin Timberlake, ça a été une vraie révélation. Il a réalisé qu'il pouvait et savait faire plein d'autres choses que boys band. Et alors, si vous tendez bien l'oreille, il s'essaie sur pop au beatbox. Vous savez ces sons-là qu'on fait avec la bouche et qu'il va reproduire un petit peu plus tard sur ses propres titres comme Rock Your Body. Et c'est alors que l'idée d'une carrière solo fait son chemin dans sa petite caboche. Allez, on les écoute NSYNC, Pop dans Chérie Génération 2000 sur Chérie FM.

Vous écoutez Chérie FM, c'est Chérie Génération 2000 et c'est la BO qui arrive et elle est énorme. Butterfly du groupe américain Crazy Town qui est apparu dans plein de films des années 2000. Je pense notamment à Fast and Furious ou encore Orange County avec Jack Black. Et alors la mélodie va vous rappeler très vite un autre titre. Eh bah ouais, c'est normal. C'est le sample du morceau instrumental des Red Hot Chili Peppers, Pretty Little Ditty. Une BO qui a marqué les années 2000. Et alors, pour la petite info, triste nouvelle, Shifty, l'un des membres du groupe, nous a quittés en 2024 d'une overdose accidentelle. Mais ce soir, nous, on ne l'oublie pas et on les écoute avec joie. Crazy Town.

Paris Génération 2000. Et juste avant de vous partager le one shot du jour, vous savez, ces artistes qui ont sorti un tube puis hop, disparu des radars. Je vous en parle juste après Wanty Coolty. C'est à suivre sur Chérie FM. À tout de suite.

Vous écoutez Chérie FM et c'est le moment de vous révéler notre one shot. Et alors celui de ce soir, je l'adore, je l'écoute tout le temps. Walking on a Dream du duo australien Empire of the Sun, qui était d'ailleurs en concert à Paris cet été. Et alors, une invitation à l'évasion. Moi je trouve que c'est bien plus qu'un titre. Il se ressent et à son écoute, on a l'impression de flotter, vous savez, un peu comme sur un nuage de coton duveteux. Et un morceau alors qui nous rappelle à quel point la musique a ce pouvoir de nous faire voyager juste avec une mélodie. Et le groupe a d'ailleurs sorti un nouveau titre récemment sur l'album officiel de la Coupe du Monde 2026, Liego, avec le chanteur vénézuélien Danny Ocean, et c'est très chouette. Allez, donnez-moi la main et laissons-nous porter par le son d'Empire of the Sun, Walking on a Dream dans Chérie Génération 2000 sur Chérie FM.

0: que c'est bon de replonger chaque soir dans les années 2000. On continue avec Bob Sinclair et Cutie. Chérie FM, il est 23h.
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1: Mais quelle joie de commencer la semaine avec vous. C'est Chéri Génération 2000, l'émission qui célèbre les années 2000. Et on continue avec une queen, Jennifer Lopez, aka Sistay. Alors ce n'est pas un titre très connu de J-Lo, en espagnol avec des sonorités latino, écrite et produite par son mari de l'époque, chanteur et père de ses enfants, Marc Anthony, et un morceau qu'il a rêvé après le décès d'une chanteuse et actrice espagnole, Rocío Dúrcal, qui dans son rêve lui faisait écouter cette mélodie. Et là, il a tout de suite pensé qu'elle était forcément destinée à sa femme. Il s'est réveillé en transe et il l'a retranscrite. Et le clip, lui, alors est hyper fort, avec une tension très palpable et une Jennifer encore à tomber et surtout une explosion de voiture qu'elle a voulu live et qui reste pour elle un des souvenirs les plus excitants et à la fois des plus effrayants de sa carrière. Jennifer qui a le cœur brisé. Bah oui, ses jumeaux vont quitter la maison pour l'université et Marc Anthony qui a 57 ans vient d'être papa pour la 8e fois d'une petite fille, Mila. Il a la santé. Jennifer Lopez qui est Sistay sur Chéri FM.

Notre pépite Into You du duo Fabulous, c'est Tamia. Une reprise plus R&B du titre So Into You de Tamia, sorti en 98. Et alors Fabulous devait sortir le titre très très vite. Et alors pour une histoire de droit et d'indisponibilité de Tamia, il contacte Ashanti qui commençait à se faire un petit nom pour la version sortie en radio à l'époque. Et alors quelques temps plus tard, Tamia enregistrera la sienne que tout le monde va préférer. Plus authentique, hein, normal, bah oui, c'était sa chanson à la base, et du coup c'est elle qui tournera le clip. Allez écouter les deux versions, comme ça vous ferez votre propre avis, hein. Ce soir c'est Tamia et Fabulous qu'on écoute, et Into You dans Chérie Génération 2000 sur Chérie FM.

Les années 2000 résonnent sur Chéri FM avec le clip culte Round Round du girls band anglais Sugar Babes, devenu un titre marquant de cette décennie. Et alors les filles voulaient à ce moment-là prendre un virage un peu plus mature. Elles ont même participé à l'écriture des paroles. Et ben oui, pour elles, c'est le début d'une nouvelle ère musicale plus électro-pop. Et d'ailleurs, lui, le clip est très 2000, urbain, tout en restant hyper glamour, avec les filles vêtues de cuir, hein, ce qui était très tendance dans les clips des années 2000. On tourne avec elles dans un grand tourbillon. C'est joyeux, c'est plein d'énergie. On adore et on les écoute maintenant. Run Round, Sugar Babes, dans Chéri Génération 2000 sur Chéri FM.

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Chérie Génération 2000, c'est presque fini, mais on va encore se faire plaisir avec un titre hyper feel good comme on les aime. Some People, en anglais et en français, du projet Electro Dance Ocean Drive et la DJ Oriska, intitulé aussi Ton Désir. Ocean Drive en hommage à la célèbre avenue de Miami, évidemment. Et je suis sûre que cette voix masculine vous dit quelque chose. Qui se cache derrière Ocean Drive? Un artiste que vous connaissez. C'est bien Gilles Lucas, qui fait aussi partie du groupe Galéon, qui a explosé dans les années 2000. Un artiste hyper talentueux qui compte dans la musique française et qui officie désormais sous le nom de Color Blast. Il a sorti d'ailleurs un nouveau single en fin d'année dernière, Urgent, avec Warren Williams, et il est urgent de le découvrir. Gilles, que j'embrasse très fort, tu passes nous voir quand tu veux dans Chérie Génération 2000. Allez, ce soir, on écoute Ocean Drive et DJ Oriska, Some People sur Chérie FM.

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